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Oui, absolument. Oui, excusez-moi, j'étais donc en train de consulter mes fiches. Oui, effectivement, oui, il nous manque, vous avez dit, la fréquence. Il nous manque la fréquence, c'est 100, combien? Alors, qui c'est qui connaît la fréquence? On se réveille, qui connaît la fréquence? Oui, très bien, Raymond, 106,8. 106,8 pour les plus de 60, 70, 80, 90, 100, 110, je vous en mets 120, 130. Et pour 150, et bien jusqu'à 150 ans, vous pouvez écouter cette émission, cette radio sur 106,8, Radio Plus.

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1: Si nos grands-parents revenaient, que de surprises ils éprouveraient à voir nos trouvailles, nos merveilles. Auto, téléphone et avion, ciné, radio, télévision, électricité, quel monde enchanté, vraiment notre époque est sans pareil. Heureusement tout de même que nous sommes venus au monde, nous les hommes d'aujourd'hui. Qu'avait-on fait avant nous, vraiment? Pas grand-chose. Mais ne le regrettons pas, puisqu'enfin nous sommes là. Nous sommes même un peu là. Quel progrès, hein? Quel pas de géant. Rien n'est banal de nos jours. Nous ne créons que de l'original, du pas encore vu, de l'extra, du super, du surprenant, de l'hyper, dans les petites comme dans les grandes choses. Que dis-je, il n'y a plus de petites choses. Toutes sont phénoménales, colossales, formidables. C'est curieux ce qu'on est intelligent, inventif aujourd'hui. Non mais ce qu'on est fort tout de même. Hein. Oh. Avez-vous vu la dernière exposition horticole? C'était magnifique et surprenant. L'homme n'avait domestiqué que les animaux jusqu'à présent. Voici qu'il a pu commander aux végétaux, c'est admirable. On obtient maintenant des choux-fleurs de toutes les couleurs, assortis à la toilette de la maîtresse de maison. Oui, madame. Des cerises grosses comme des pêches comme des citrouilles, et des citrouilles comme le carrosse de Cendrillon. C'est féerique, je vous le dis. Tandis qu'on cultive des chênes et des cèdres nains pour les jardins japonais, on produit des salades géantes qui n'ont plus rien à envier aux palmiers ni aux cocotiers, je vous l'assure. En voulez-vous des phénomènes? Et tout cela grâce à quoi? Grâce aux ondes, oui, monsieur. Ah, les ondes, on se demande où on s'arrêtera avec les ondes. D'ailleurs, pourquoi s'arrêter? On ne parle que d'ondes, c'est à l'ordre du jour qu'est l'amour. Et cette onde féconde se donne sans compter, sans rater, au ferment de l'art, à certains bavards, même au bon Sorbonnard. Chanson, discours, chez elle on court, chacun lui fait la cour. Il paraît, onde pure, que l'on verra bientôt des bateaux, des avions, des voitures, conduits très loin par tes soins, supprimant, c'est sûr, dans les temps futurs, les travaux les plus durs. Un bon tuyau, tâche donc bientôt de supprimer les impôts. Eh bien, on y arrivera peut-être à supprimer les impôts, car cet esprit inventif d'aujourd'hui transforme tout, améliore tout. Le moindre objet familier prend une nouvelle ou une double destination. D'un stylo, on fait en même temps un vaporisateur lacrymogène ou un browning, comme c'est pratique. D'une canne, que ne fait-on pas d'une canne? Un parapluie instantanément tout d'abord. Un pliant, un hamac, un canoë ou une mitrailleuse, comme c'est commode. Et dans l'ameublement, quel confort! On n'habite plus qu'une seule pièce maintenant, un studio, comme on la nomme. Mais que de choses en ce studio, tout en un. On y cuisine, on y mange, on y travaille, on y dort, on s'y baigne, etc., etc. Et pour tout mobilier, un seul fauteuil. Mais quel fauteuil? Ce fauteuil devient un lit, le lit une armoire, l'armoire un bureau, le bureau un radiateur, le radiateur un poste de TSF, et vice-versa, une merveille. Et comme c'est simple. Que ne transforme-t-on pas aujourd'hui? Il n'y a plus guère que d'un imbécile qu'on ait pu faire encore un homme intelligent. Mais cela ne saurait tarder. D'une midinette, on fait une Miss France ou une Miss Europe. D'un groom d'hôtel, un as du cinéma. Ah, quelle époque admirable! D'une boîte à sardines, ne tire-t-on pas de sage-faux? Après ça, on peut tout espérer. Il faut que tout aille très vite aujourd'hui. Ah, ces vitesses folles, comme dirait un vieux pompon de mes amis. Je suis étourdi, je suis abasourdi, en voyant maintenant à quelle vitesse on peut aller. Il y a de quoi être effrayé, 600 à l'heure viennent d'être homologués. C'est en avion que cette opération vient d'être menée avec une super adresse. Paris, on part dîner à Dakar, et l'on va souper à Madagascar. Suivant le mouvement, les pendules font bravement des vitesses de 300 minutes à l'heure, tant est si bien que n'y comprenant rien. Aujourd'hui, je me suis levé demain matin. Les végétaux ont suivi bientôt en se livrant à des vitesses supérieures. Et à midi, j'ai mangé ravi des petits pois que j'avais plantés aujourd'hui. Bref, tout le monde veut en mettre tant que ça peut. Quand le métro s'arrête de ce compte en route, ah, quel dépit! On trépigne et l'on dit, qu'est-ce qui fiche donc cette espèce d'abruti? Et pourtant, il vaudrait mieux être moins nerveux, aller doucement et boire la vie goutte à goutte, sans se dépêcher, le but est vite touché. Pourquoi courir pour aller le chercher? Ceci est une opinion. Toutes les opinions sont permises. Pourtant, rien n'est plus impossible à l'homme d'aujourd'hui. On ne se spécialise plus. L'auteur à la mode écrit simultanément un drame angoissant, une revue grivoise, un vaudeville tordant, voire une tragédie sacrée. Ça n'a pas d'importance. Les acteurs suivent la mode. Tel qui faisait pleurer veut faire rire aux larmes, et tel qui faisait rire aux larmes nous fait frissonner d'émotion. Écoutez plutôt Joséphine Baker dans Les Noces de Figaro.

guerre, travaillons, travaillons pour vous plaire, noce de Figaro. Non, mais quelle époque admirable tout de même, hein. Y a pas. Si nos grands-parents revenaient, que de surprises ils éprouveraient à voir nos trouvailles, nos merveilles. Auto, téléphone et avion, ciné, radio, télévision, électricité, quel monde enchanté. Vraiment notre époque.

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1: And now, boys, here I am at this grand organ over here in the V-Disc Studios. I want you to enjoy this because sometimes I feel like a motherless child. And here it is.
2: Moi, j'ai toujours eu l'impression que je n'aurais pas le temps de faire ce que j'ai à faire. Puis le jour où je me suis aperçue que finalement, bah, ça, c'était bien, je pouvais. Alors là, maintenant, parce que là, je me suis dit, mais c'est important. Un jour, j'ai eu un déclic. Hein. En fait, c'est ça, c'est un déclic. Pas dû à l'âge, mais un déclic. J'ai attendu 70 ans là, pour aller dans un institut de beauté. Moi, je me trouve à l'âge où je peux faire ce qui me plaît. Et ça, c'est vraiment très, très important. C'est parce que j'ai élevé des enfants. Ensuite, j'étais mamie, et quand il me reste du temps, bah, c'est pour moi. De tout ça, j'ai le temps. Moi, alors, pour moi, la retraite, c'est surtout le temps. Le temps d'aller vers les autres, et le temps aussi, que je n'ai pas eu jusque-là, le temps de m'occuper de moi. Tiens, si je le faisais maintenant, parce que peut-être qu'un jour, je ne pourrais plus.
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4: Bonjour, ici Pascal Lord pour une nouvelle chronique autour du thème du vieillissement sous toutes ses formes, ses couleurs, ses mouvements, son impact sur la société. Aujourd'hui, j'aimerais vous parler d'une série espagnole diffusée actuellement sur Arte qui mérite vraiment qu'on s'y attarde. Cette série s'appelle Céleste. Et ce prénom est celui d'un personnage assez rare à l'écran, une héroïne de 60 ans, inspectrice des impôts, qui tient véritablement la série à elle seule. Alors évidemment, dit comme ça, on pourrait croire à un sujet un petit peu austère, un peu aride, pas très vendeur. Une inspectrice des finances publiques, c'est pas exactement la figure glamour habituelle des séries. Et pourtant, c'est précisément là que Céleste nous surprend. Ce personnage, c'est une femme arrivée à un âge où, dans beaucoup de fictions, les personnages féminins disparaissent ou alors deviennent secondaires. Ici, c'est tout l'inverse. Elle est au

0: centre, elle agit, elle observe, elle décide et surtout elle pense. Ce qui frappe d'abord, c'est sa manière d'exister dans le monde. Elle n'est pas dans la démonstration de force, ni dans la séduction, ni dans une forme de caricature de dureté. Elle est juste dans quelque chose de beaucoup plus subtil. Une espèce d'intelligence calme, une persévérance un peu silencieuse, une capacité à lire les situations et les gens avec une précision redoutable. Son métier, donc inspectrice des impôts, devient alors presque une métaphore. Elle traque ce qui est caché, ce qui est dissimulé, ce qui échappe au regard. Et c'est exactement ce qu'elle fait aussi avec les individus. Elle décèle les incohérences, les failles, les mensonges. Elle voit là où les autres ne regardent pas. Mais ce qui rend ce personnage particulièrement intéressant, c'est son âge. Pas comme un détail, mais comme une véritable dimension narrative. À 60 ans, elle n'est plus dans la construction de soi, mais dans une forme de lucidité. Elle n'a plus besoin de prouver. Elle n'est plus prise dans les injonctions sociales de réussite ou de reconnaissance. Et cette liberté-là, paradoxalement, lui donne une puissance singulière. La série montre aussi de manière assez fine ce que cet âge implique. Une certaine fatigue, certes, parfois un décalage avec les codes contemporains, mais aussi une expérience accumulée, une mémoire des situations, une forme de capacité à relativiser. Il y a quelque chose de très intéressant dans la façon de filmer cette femme, sans la rajeunir artificiellement, sans la transformer en héroïne exceptionnelle, au sens spectaculaire, elle reste profondément ordinaire. Et c'est justement ce qui la rend remarquable. On est loin des figures féminines surécrites ou idéalisées. Ici, le personnage existe avec ses silences, ses hésitations, ses moments de retrait. Elle n'est pas là pour plaire ni pour incarner un modèle. Elle est là pour faire son travail, pour comprendre, pour tenir. Et c'est peut-être là que la série touche quelque chose de plus profond. Elle donne à voir une forme de présence au monde qui échappe aux logiques habituelles de visibilité. Une présence donc discrète mais déterminée. Dans un paysage audiovisuel souvent obsédé par la jeunesse, la vitesse, la performance, Céleste propose autre chose, une temporalité différente, une attention plus lente, plus précise. Et finalement, cette inspectrice des impôts devient une figure presque inattendue, celle d'une résidence douce mais tenace, une femme qui sans bruit continue d'exercer un pouvoir, celui de comprendre, de déchiffrer et peut-être simplement de ne pas se laisser aveugler. Peut-être que la véritable force de Céleste est dans ce déplacement discret mais essentiel du regard. Mettre au centre une femme de 60 ans, non pas comme exception ou curiosité, mais comme sujet à part entière, c'est venir fissurer une habitude profondément ancrée dans les récits contemporains, celle d'associer visibilité, désir et importance à la jeunesse. Ce choix donc n'est pas anodin. Il ouvre un espace où d'autres expériences deviennent visibles. Le temps long, la mémoire, la lucidité, mais aussi des formes de puissance moins spectaculaires, moins immédiatement lisibles. Voir une femme d'un âge avancé occuper le cœur du récit, c'est reconnaître que les trajectoires ne s'arrêtent pas à un seuil arbitraire, que les vies continuent de se déployer, de penser, d'agir. Dans un paysage saturé de figures interchangeables, cette présence introduit une variation précieuse. Elle rappelle que raconter, ce n'est pas seulement multiplier les histoires, mais élargir ceux et celles qui ont le droit d'y apparaître pleinement. Et à ce titre, Céleste ne se contente pas de proposer une intrigue, elle participe à sa manière à redéfinir ce qui mérite d'être regardé. C'était une chronique de Pascal Lord. Je vous retrouve très vite sur les ondes de Radio Radio Plus.
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1: Gilbert Bécaud, avez-vous un chanteur préféré?
2: Il y a en tout cas un chanteur que j'aime bien. Écoutez et essayez de deviner.

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0: Non, ce n'est pas moi qui essaie de ne pas chanter comme moi, non, c'est Jean-Claude Pascal. Vous pouvez constater qu'il a une façon bien personnelle de chanter mes chansons.
1: Et il ne chante que les vôtres ?
0: Non, il ne chante pas que les miennes, puisque c'est grâce à Julie qu'il s'est révélé comme chanteur.
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0: Vous lui avez certainement servi de professeur.
1: Comme Jean-Claude Pascal est avant tout un comédien et qu'il ne possédait aucune notion dans le tour de chant, je lui ai donné à ses débuts, il y a déjà longtemps, quelques conseils, et surtout le conseil justement de ne pas écouter les conseils avant tout. Et c'est tout. Je ne suis pas son professeur, mais je suis son ami. Et c'est pourquoi nous avons écrit une chanson pour lui qui s'appelle « C'était moi ».

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0: Jean-Claude Pascal, vous êtes un comédien heureux au théâtre et au cinéma. Comment vous est venue l'idée de chanter, de faire des disques et d'affronter le public du music hall?
1: Parce que je crois que je suis un petit peu comme les chevaux, vous savez, j'aime les obstacles. C'était un obstacle absolument insurmontable au départ parce que j'avais en effet une carrière de cinéma et de théâtre qui existait. Et le fait d'inventer une nouvelle carrière de chanteur, si je puis dire, paraissait absolument invraisemblable. Et c'est ce côté invraisemblable qui a dû me plaire et m'exciter un peu à vouloir le faire.
0: Jean-Claude Pascal, je sais que vous avez un secret. Ce secret, c'est une nouvelle chanson, non?
1: Eh bien, c'est une chanson qu'a écrite un garçon qui s'appelle Jean-Pierre Comte et Léo Chauliac pour la musique. Elle s'appelle « Satan m'a dit ».

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0: Gog.
1: L'agenda de Radio Radio Plus vous recommande la rétrospective consacrée à Billy Wilder à la Cinémathèque de Toulouse jusqu'au 28 juin. Une rétrospective qui fait partie de la programmation célébrant la réouverture de la Cinémathèque de Toulouse, réouverture au public des salles de cinéma situées rue du Thor, avec l'inauguration d'une nouvelle salle de cinéma de 100 places qui vient compléter donc l'offre des 200 places de la grande salle. Billy Wilder est donc mis à l'honneur en ce printemps à la Cinémathèque de Toulouse, né en 1906 en Autriche. Il débuta sa carrière de journaliste à Vienne, puis à Berlin. Il a écrit plusieurs scénarios de films muets et parlants pour le studio allemand Ufa, notamment Les Hommes le dimanche, film réalisé par Robert Siodmak en 1929. Il a fui l'Allemagne d'Hitler après l'incendie du Reichstag, s'est installé aux États-Unis après avoir co-réalisé à Paris Mauvaise graine en 1933. Il devient scénariste à Hollywood, souvent en collaboration avec son complice Charles Brackett. On lui doit notamment des scénarios pour Howard Hawks et pour Ernst Lubitsch. Il écrit La huitième femme de Barbe Bleue et Ninotchka, un chef-d'œuvre de pure comédie. En 1942, la Paramount lui confie enfin la réalisation de son scénario Uniforme et jupon court. Jusqu'en 1951, ses films trahissent une noirceur teintée de cynisme. Il réalise alors notamment Assurance sur la mort, chef-d'œuvre de film noir, tourné en 1944, Le Poison, qui montre les ravages de l'alcoolisme, et pour lequel il reçoit son premier Oscar en 1945. Un film qu'il juge pourtant raté. En 1951, il réalise Le Gouffre aux Chimères, inspiré d'un fait divers, qui exhibe la grande foire commerciale et religieuse orchestrée par l'Amérique autour d'un accident qu'on s'efforce de prolonger au lieu de secourir la victime. Auparavant, il était retourné à Berlin, où il était chargé d'épurer le cinéma allemand à la Libération. Là-bas, il a tourné en 1948 La Scandaleuse de Berlin avec Marlène Dietrich. En 1950, sort Sunset Boulevard, Boulevard du Crépuscule, un chef-d'œuvre qui est une critique cinglante du Hollywood de l'époque. Nous écoutons un extrait de la musique de Boulevard du Crépuscule, composée par Franz Waxman.

Extrait de la musique de Boulevard du Crépuscule, composée par Franz Waxman, film sorti en 1950. Stalag 17, 2 ans plus tard, inaugure une période au cours de laquelle Billy Wilder s'affirme de plus en plus en tant que producteur de ses films. Son style de moraliste assume alors une misanthropie sur le mode de la satire et de la parodie, tels 7 ans de réflexion, qui ridiculise le mal américain tout en consacrant Marilyn Monroe et sa robe rebelle au-dessus d'une bouche d'aération du métro. Billy Wilder est doué d'un fabuleux sens du rythme et du trait d'esprit. Il enchaîne alors les comédies irrésistibles qui resteront gravées dans l'histoire du cinéma, comme Certains l'aiment chaud, où il retrouve Marilyn Monroe, entre Tony Curtis et Jack Lemmon, travesti en musicienne dans un orchestre de jazz. Même si on a retenu les critiques du cinéaste envers Marilyn Monroe, dont il devait subir les retards, Billy Wilder louait pourtant le talent unique et inégalé de Marilyn pour la comédie et lui reconnaissait une spontanéité jamais observée chez les autres actrices qu'il avait dirigées ou qu'il avait vues travailler. Audrey Hepburn était pour Billy Wilder la seule à surpasser Marilyn Monroe dans ce domaine. Il lui offre 2 merveilleux rôles dans Sabrina en 1954 et Ariane en 1956. Il admirait son charme et sa vivacité, apprécier sa conscience professionnelle et s'émerveiller de son inventivité. Billy Wilder a bien sûr écrit des rôles majeurs aux plus grands artistes de son temps, mais il confessera avoir été bluffé par la performance de Charles Laughton dans Témoin à charge en 1957 et a regretté de ne jamais avoir travaillé avec Cary Grant, son acteur préféré. En 1960, autre chef-d'œuvre, c'est La garçonnière, un film sombre, où il s'attaque à l'obsession de la promotion sociale chez les cadres et aborde le problème du suicide. Ce film restera l'une de ses œuvres favorites. Il écrit ensuite le très brillant La vie privée de Sherlock Holmes, en 1970, dont il juge le montage saboté, ou encore Fedora, 1978, avec son acteur fétiche William Holden, l'histoire d'une star déchue retirée sur une île grecque. Les films de Billy Wilder sont truffés de personnages obsédés par le sexe et surtout par la réussite, c'est-à-dire par l'appât du gain. Ces derniers films sont tournés vers le passé. Ils sont hantés par la mort et peuplés de scènes macabres, ce qui n'était pas le cas dans ses œuvres antérieures, davantage ancrées dans le présent et l'actualité, notamment 1, 2, 3, en 1961, qui a pour cadre le Berlin de la guerre froide. Je cite Jean-Pierre Coursaudon et Bertrand Tavernier, qui écrivent dans leur livre « 50 ans de cinéma américain » « Billy Wilder est un auteur complet. Non seulement il est l'un des très rares réalisateurs à tourner des scénarios originaux, mais il les écrit lui-même, quel que soit son collaborateur. Avec ceux de Mankiewicz, ses dialogues sont les plus brillants du cinéma américain. Ceux de Boulevard du Crépuscule restent insurpassés. » Fin de citation. Boulevard du Crépuscule sera projeté en clôture de la rétrospective Billy Wilder proposée par la Cinémathèque de Toulouse. Ce sera le dimanche 28 juin à 18h. Voici un extrait de la bande originale du film Boulevard du Crépuscule, composée par Franz Waxman.

Musique de Franz Waxman, composée pour le film de Billy Wilder, Boulevard du Crépuscule, à l'affiche de la Cinémathèque de Toulouse, dans le cadre de la rétrospective consacrée à Billy Wilder. Le film sera projeté le samedi 20 mai à 21h et le dimanche 28 juin à 18h en clôture de cette rétrospective. Voici ce qu'écrit François Guérif à propos de Boulevard du Crépuscule. Selon Billy Wilder, Boulevard du Crépuscule est le film le plus sincère qui ait été réalisé sur Hollywood. C'est un mort qui raconte l'histoire d'un jeune scénariste qui rêvait d'avoir une piscine. Il en a une, son cadavre flotte dedans. À travers le personnage interprété par William Holden, Billy Wilder dénonce le mercantilisme du Hollywood moderne qui brise les ambitions créatrices. À travers les personnages interprétés par Gloria Swanson et Eric Von Stroheim, il ne cache pas son respect du Hollywood pionnier, même si l'on reconnaît la mythomanie et le délire de grandeur. À William Holden, qui lui dit qu'elle était très grande, Swanson réplique « Je suis toujours aussi grande, ce sont les films qui sont devenus petits ». Le contraste entre les deux époques, écrit François Guérif dans Télérama, est souligné par le jeu emphatique de Swanson face à celui plus réservé de William Holden. Le sarcasme lutte contre la nostalgie, mais celle-ci triomphe lorsque Wilder, dans un final sublime, demande à Swanson et à Von Stroheim d'être à nouveau ce qu'ils ont été et ne seront jamais plus, une star et un metteur en scène. Voilà pour la critique signée François Guérif dans Télérama à propos de Boulevard du Crépuscule, Sunset Boulevard en VO. Film de Billy Wilder, projeté dans le cadre de la rétrospective consacrée au cinéaste. Je signalerai les deux dernières projections de Boulevard du Crépuscule à la Cinémathèque de Toulouse, le mercredi 20 mai à 21h et le dimanche 28 juin à 18h en clôture de cette rétrospective. Nous nous quittons avec un nouvel extrait de la musique composée par Franz Waxman pour le film de Billy Wilder, Boulevard du Crépuscule.

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2: Bonjour, ici Pascal Lord pour une nouvelle chronique autour du thème du vieillissement sous toutes ses formes, ses couleurs, ses mouvements, son impact sur la société. Après Céleste, dans une précédente chronique, aujourd'hui je vais vous parler d'Annette. Qui est Annette ? Il existe des spectacles qui racontent une histoire, et puis il y a ceux qui ouvrent un espace beaucoup plus rare, celui d'une existence qui se raconte elle-même, dans toute sa complexité, ses contradictions, ses détours et ses métamorphoses. C'est le cas d'Annette, la pièce de la metteuse en scène Clémentine Colpin, présentée fin 2025 au Théâtre Sorano à Toulouse. Une pièce construite à partir de nombreux entretiens avec Annette Bossard, aujourd'hui âgée de plus de 75 ans, et qui se retrouve elle-même sur scène. Ce qui frappe d'emblée dans ce spectacle, c'est que la vieillesse n'y apparaît jamais comme un temps du déclin ou du retrait. Annette ne se présente pas comme quelqu'un qui ferait le bilan de sa vie depuis une position de sagesse tranquille. Elle ne délivre aucune leçon. Elle raconte. Et elle raconte d'une manière qui surprend constamment. Car les sujets qu'elle aborde sont d'une étonnante diversité. Elle parle de son enfance, de son rapport à sa mère, de ses amours, de ses désirs, de ses mariages, de ses séparations. Elle évoque la maternité, mais aussi le besoin de s'en affranchir, parfois pour préserver son propre espace de liberté. Elle parle aussi du corps qui change, du plaisir, de la sexualité, de la solitude, de la peur et de l'enfermement. Elle raconte également le travail, les contraintes sociales, les attentes que l'on fait peser sur les femmes et la manière dont elle a tenté de s'en dégager. Ce qui est frappant, c'est que ces thèmes sont abordés sans hiérarchie. Chez Annette, un souvenir de jeunesse peut côtoyer une réflexion sur la mort. Une anecdote légère peut soudain ouvrir sur une interrogation profonde concernant le sens de l'existence. Cette circulation permanente entre le quotidien et l'essentiel donne à sa parole une grande vitalité. Nous sommes habitués aux récits de vie que organise le passé comme une succession logique d'événements. Chez Annette, rien de tel. Les souvenirs surgissent par fragments au gré des émotions et des associations d'idées. Ce qui se dessine alors n'est pas une biographie au sens classique, mais le portrait d'une femme qui continue d'explorer sa propre histoire. Et c'est peut-être là que réside la véritable surprise du spectacle. Nous vivons dans une société qui associe volontiers la vieillesse à la fixation des identités, comme si avec l'âge, chacun devait finalement devenir ce qu'il a toujours été. Or, Annette nous raconte exactement l'inverse. Son existence est faite de déplacements, de remises en question et de réinventions successives. À travers son récit apparaît aussi un thème central, la quête de liberté. Liberté face aux conventions sociales, face au rôle assigné aux femmes, face aux attentes familiales. Annette raconte comment elle a cherché, parfois maladroitement, parfois courageusement, à rester fidèle à ses désirs plutôt qu'aux injonctions de son époque. Cette quête n'est jamais présentée comme un parcours héroïque. Elle évoque aussi ses hésitations, ses erreurs, ses contradictions. Elle parle de moments de doute, de choix difficiles, de relations compliquées. Cette sincérité évite toute idéalisation et rend sa parole profondément humaine. À travers elle, c'est également toute une réflexion sur le vieillissement qui se déploie, non pas le vieillissement vu comme une perte, mais comme une accumulation d'expériences. Annette montre qu'une personne âgée est habitée par de multiples âges à la fois, l'enfant qu'elle a été, la jeune femme qu'elle fut, l'amoureuse, la mère, la femme indépendante, toutes ces figures continuent à vivre en elle. Cette vision entre en résonance avec une question essentielle. Que savons-nous réellement des personnes âgées ? Souvent, nous les réduisons à leur âge, nous oublions qu'elles portent en elles des décennies de désirs, de révoltes, d'aventures et de transformations. Au fond, ce qui rend ce personnage si bouleversant, c'est qu'il échappe à toutes les représentations habituelles du grand âge. Annette parle d'amour, de sexualité, de liberté, d'émancipation, de peur, de mort, de joie, de regret et d'espoir avec la même franchise. Elle rappelle que le désir de vivre ne disparaît pas avec les années. Et c'est peut-être cela que la pièce de Clémentine Colpin nous transmet avec le plus de force. Vieillir ne signifie pas devenir moins vivant, moins curieux ou moins libre. Au contraire, plus les années passent, plus les couches d'existence s'accumulent et enrichissent notre rapport au monde. Avec Annette, la scène devient ainsi le lieu d'une parole rare, celle d'une femme âgée qui refuse d'être enfermée dans les clichés du grand âge et qui nous rappelle que la vie demeure jusqu'au bout une aventure inachevée. C'était une chronique de Pascal Lord. Je vous retrouve très vite sur les ondes de Radio Radio Plus.
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1: L'agenda de Radio Radio Plus vous recommande l'exposition Ivresse au musée Paul Dupuy jusqu'au 29 septembre. Le musée Paul Dupuy est le musée des arts précieux de Toulouse. Cette exposition montre comment l'alcool exerça une fascination ou provoqua des mises en garde au fil des siècles. Le parcours présente ainsi l'histoire des représentations du boire et de l'ébriété en France, par le biais d'affiches principalement, mais aussi de dessins, d'estampes, d'objets et peintures issus des collections municipales. Il s'agit d'un voyage dans le monde de l'ivresse qui s'intéresse autant à la célébration du boire qu'aux discours de condamnation qui l'ont accompagné au fil des siècles. Le visiteur est ainsi confronté à l'évolution du regard porté sur l'alcool à travers l'histoire de l'art et des représentations populaires entre euphorie collective, rituel social, outils publicitaires et problèmes de santé publique.

nous écoutions le Chœur infernal, extrait d'Orphée aux Enfers, opéra d'Offenbach, créé en 1858 et révisé en 1874, interprété ici par le chœur et l'orchestre du Capitole sous la direction de Michel Plasson. L'exposition Ivresse, proposée par le musée Paul Dupuis, est visible jusqu'au 29 septembre à Toulouse. Le parcours est divisé en deux sections, boire et déboire. La première section explore les dimensions festives, symboliques et sociales de la consommation d'alcool. Des bacchanales antiques au café du XIXe siècle, les œuvres exposées montrent comment le vin et les spiritueux ont longtemps accompagné les célébrations religieuses, les banquets ou encore les moments de convivialité. Avec l'essor des alcools industriels au XIXe siècle, l'imaginaire publicitaire contribue à glamouriser la boisson, souvent incarnée par des figures féminines séduisantes sur les affiches et les images populaires. Cette esthétique de la fête et du plaisir contraste fortement avec les discours médicaux et moraux qui émergent à la même époque. La seconde partie de l'exposition met en lumière le basculement progressif de l'ivresse vers un sujet de condamnation sociale et sanitaire. Les artistes y représentent avec un réalisme de plus en plus cru les effets physiques et psychologiques de l'alcool dans un contexte marqué par l'augmentation massive de la consommation au XIXe siècle.

Nous écoutions Annie Cordy. Il s'agit de son premier succès. C'était en 1953. L'exposition Ivresse se poursuit jusqu'au 29 septembre au musée des arts précieux Paul Dupuis à Toulouse. Ivresse interroge les mécanismes sociaux et politiques qui façonnent encore aujourd'hui notre rapport à l'alcool, tiraillé entre campagnes de prévention, traditions viticoles et enjeux économiques. Une exposition essentiellement constitué d'affiches publicitaires qui proposent un parcours au cœur des représentations liées à l'alcool.

Nous écoutions Boris Vian, Je bois, c'était en 1956. L'exposition Ivresse est visible jusqu'au 29 septembre au Musée des Arts Précieux de Toulouse, le musée Paul Dupuis. Une exposition consacrée à l'histoire des représentations liées à l'alcool, avec principalement des affiches, mais également des dessins, des estampes, des objets et des peintures issues des collections municipales. Outre les deux sections « Boire et déboire » qui découpent le parcours de cette exposition, une salle accueille la reconstitution d'un bar de la Belle Époque où sont rangés des verres, bouteilles, caves à liqueurs qui sont issus des collections du musée Paul Dupuis. L'exposition

0: l'exposition Ivresse jusqu'au 29 septembre au musée des arts précieux Paul Dupuis à Toulouse.
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0: Il y a quelqu'un? Ah, vous êtes là, vous avez fait peur.
1: Il y a la police?
0: Oh, je le sens. Aujourd'hui, je le sens. Je le sens particulièrement. Bien. Non, non, écoutez, laissez-moi finir, écoutez. Non, non, j'avais calé. Non, laissez-moi lire le courrier quand même, j'ai calé. Oh là là, ça c'est sympa, ça c'est. Ah, ça par contre, là, non. Oh là là, on a que ça comme courrier, là. Ah ouais. Ah, c'est dur quand même. Ah, oui, bonjour, là. C'est un vieux PD salaud. Oh, vous êtes le plus minable des voyants. Je rappelle que je ne suis pas un voyant, je suis un astrologue. Je vous rappelle à tous que je ne fais pas des prédictions personnelles, mais je fais des prédictions générales. Alors, vous n'avez pas la peine de m'emmerder en me disant que ça vous est pas arrivé alors que je l'avais annoncé, ceci, cela. Non, mais ils sont complètement cons. Non, bled, tout pourri là où on est ici. Ah, je faisais le vent quand je faisais. L'horoscope, bonjour à tous, bonjour à toutes, avec une conjonction, hein, superbe, une superbe conjonction. Enfin, pas pour tout le monde, hein, puisque c'est la conjonction chèque en bois Vénus-Huissier. Une conjonction qui pourrait être très lourde pour certains, et notamment, je suis désolé de le dire, pour le bélier, qui attaque très fort. Hein. Le bélier aujourd'hui, c'est police, menottes, prison. Eh oui, si ça ne vous arrive pas particulièrement à vous, je veux dire, à un moment donné, sachez que dans l'ensemble des béliers, eh bien aujourd'hui, il y aura de l'incarcération, puisqu'il y aura de la faute. Faute, chèque en bois, Vénus, huissier, bélier, c'est une sale journée. Heureusement, d'autres passent au travers, bien évidemment, comme le taureau, hein, le taureau qui défonce tout, le taureau aujourd'hui, le taureau qui marque son territoire. Alors, je ne sais pas ce qui vous arrive, taureau, mais vous êtes soutenu, hein, comme le dit mon confrère Polono Turc, comme dit mon confrère Polono Turc, vous êtes soutenu, la production se fend la gueule, il se demande, mais où il va chercher toutes ces conneries, alors qu'il n'a pas un seul papier sous le nez, c'est quand même extraordinaire. Donc mon confrère Polono Russe nous dit encore bien soutenu pour le taureau, et bien évidemment il faut les avoir effectivement bien soutenus pour le taureau. Gémox aujourd'hui, Bibox, Gémox, tout va bien, hein. Vous êtes bien dans vos chaussures, vous êtes bien dans votre vie, vous êtes bien dans votre esprit, Gémox. Alors on peut essayer de vous chercher quelques petites noises, hein, juste pour vous emmerder un peu, la conjonction, ceci, cela, ça excitera votre imagination, voilà, qui déstabilisera. Voilà, c'est là-dessus que Gémox va être un petit peu emmerdé. Pour une fois, il sera créatif et ça va bouleverser sa raison naturelle. Il est con. Excusez-moi de donner quelques appréciations personnelles. Cancer, un petit courrier de la part d'un cancer. Tout va bien, voilà, apparemment. Tout va bien, le tweet suit son cours, je te retrouve. C'est une excellente. N'hésitez pas à m'envoyer quelques messages personnels. Et pour le cancer, c'est une journée superbe. Vous êtes la vedette du signe du zodiaque. Enfin, des signes du zodiaque, vous êtes le roi aujourd'hui, cancer. Profitez-en, car vous le savez, avec vous, ça ne dure jamais très longtemps. Petite pause avec papa, hein, et moi, le pipi. Bon, un coup, tiens. Est-ce que vous m'entendez toujours? Je vous parle de l'au-delà. La suite de l'horoscope dans quelques instants. Retour sur le lion qui entame bien évidemment cette deuxième tranche d'horoscope. C'est un peu comme le millefeuille ou les lasagnes, vous savez, il y a une tranche de ceci, une tranche de cela. Eh bien, c'est ça, l'horoscope aussi, avec le lion qui tirera bénéfice de la conjonction chèque en bois Vénus-Huissier, puisque le lion bouffera une huissier aux alentours de 17h30, un huissier qui était venu, bien évidemment, l'expulser de sa cage pour non-paiement des loyers. Et donc, le lion le bouffera directement sur le palier. Donc, c'est une conjonction qui semble convenir parfaitement aux natifs de ce signe, notamment pour les ascendants des capsuleurs. Ensuite, nous passons à la Vierge. Ah, la Vierge, le travail au préoccupe, Vierge. Hein? Oui, c'est vrai, vous êtes pris, vous êtes complètement assailli par vos obligations professionnelles. Hein, mais il faudrait reprendre un petit peu du poil de la bite, et j'insiste sur le mot, Vierge, du poil de la bite. Vous laissez filer ce pan de votre personnalité, alors qu'une sexualité débridée, Vierge, viendrait parfaire une belle petite journée. C'est dommage, hein, que vous ne profitiez pas du cul, Vierge. 5 minutes pour vous faire la balance, le scorpion, 5 minutes pour 6 signes. Oh, mais c'est peanuts ce que je veux dire. Ils connaissent pas le coucou, je veux dire. Les mecs, ils me font des signes à l'air de dire, oh là là, panique, coucou, tu y es plus. Ouais, tu veux rire, 5 minutes pour 6 signes. En commençant par la balance, eh bien la balance va être vite réglée. Regardez, on met un petit peu d'un côté, un petit peu de l'autre, tout s'équilibre, c'est ça la balance. Sauf quand effectivement il y a sur un plateau quelque chose en trop, effectivement l'aiguille penche d'un côté, et c'est le drame de la balance. Mais aujourd'hui tout ira bien, les plateaux seront équilibrés. Qu'est-ce qui me reste? Le scorpion. Attention scorpion, je tire une carte car j'ai vu cette nuit quelque chose qui vous concernait fortement, scorpion. Oui, une petite carte là, la clairvoyance, vous voyez, je l'ai vu cette nuit, vu, scorpion, il va vous arriver des choses pas très agréables. Donc, prenez-le sur vous. Aujourd'hui, scorpion, ce sera une journée délicate, très délicate. Hein, comme ce courrier qui m'a été adressé. Ce courrier avec des lettres très sales. Hein, je ne sais pas ce que c'est, mais voilà, c'est un gros mot. Pour tout vous dire, c'est un gros mot. Mais je ne le citerai pas, c'est certainement un encouragement d'un jeune. Allez, on marque une petite pause et on se retrouve pour les 3 dernières minutes de l'horoscope. 3 minutes, 4 signes. T'es prêt, Francis? 4 minutes, 4 signes, putain! On va pouvoir faire traîner un peu. Bien joué, papa. Oh là là. Ah, quel pro, le vieux. Ah, Sagittaire, nous reprenons l'horoscope Sagittaire, je vous rappelle la conjonction, chaque en bois Vénus huissier, une conjonction qui ne touchera pas le Sagittaire, hein, qui passera entre les mailles du filet aujourd'hui, entre tout, hein, Sagittaire, vous serez transparent, je le vois, hein, je le vois bien ici, d'ailleurs, enfin, je le vois, comment voir la transparence? C'est la question que je me pose, Sagittaire, comment voir la transparence? Si, moi, je ne suis pas extra-lucide, comment je peux voir où les autres ne vous voient pas, Sagittaire? Eh bien, je vous vois bien, et vous serez transparent. Capricorne, copain Capricorne, l'ami Capricorne, du petit déjeuner au coucher, le Capricorne vous fait chier. Eh bien, oui, mais c'est ça, fonction le Capricorne, oui, né en fin d'année ou en début. Vous savez, c'est perturbant hein, pour le Capricorne, il ne sait jamais s'il faut commencer ou finir. Alors voilà le problème de ce signe. Hein. Donc ne lui en veuillez pas trop. Et en amour, le Capricorne, eh bien, je vous annonce un rendez-vous galant. Un petit rendez-vous galant, là, oui, peut-être dans la journée. Oh là là, Capricorne, oui, dans la journée, rendez-vous galant, 18h, 18h20, ouh là. L'amour est là, Capricorne. Verseau, laissez-moi finir, Verseau. Attendez, je prends un petit coup, Verseau, parce que vous m'avez épuisé. Ah, Verseau, oui, la conjonction, oui, qu'importe, lune, Jupiter en dissonance avec Vénus et Uranus, ça c'est ce que dit un confrère lituanien, ou lituanien si vous préférez, maintenant il y en a d'autres, hein, j'ai aussi, vous ne serez pas en manque d'inspiration, Verseau, mais ça c'est un petit peu habituel chez vous, la créativité, ça, vous connaissez, Verseau, une belle petite journée, quelques inventions, et peut-être, pourquoi pas, hein, peut-être, voilà. Et pour finir, ce sera, le poisson. L'ami poisson, celui qui finit cet horoscope traditionnellement, qui est régulièrement sabré, c'est vrai, celui dont les prévisions sont les moins travaillées. Je dois le reconnaître, que quand j'arrive au poisson, je n'en peux plus, je n'en peux plus, je me noie sous les prévisions, je file dans le bocal, et avec le poisson, finalement, ça se passe pas plus mal. Il aime bien la compagnie, le poisson, donc écoutez, si vous avez un ami poisson aujourd'hui, eh ben tenez-lui compagnie, hein, promenez-le, trimballez-le, et tout ira bien, n'hésitez pas à lui donner un peu à manger et ce sera parfait. C'était l'horoscope du jour. Comme tous les matins, à 7h20, le destin entre

Je vais voir sur une autre radio aussi. Ils ont pas des sous. Elle est quoi cette radio? Cancer ?

0: Bog. Ah, Domino.
1: Oui.
0: Domino est une chanson. Marcel Azola ne me démentira pas. Cette chanson était restée, vous le savez peut-être, vous connaissez peut-être l'histoire, mais elle était restée durant un an dans le tiroir de l'éditeur. Personne n'en voulait, et au bout d'un an, je vais chez cet éditeur, et on me dit, tiens, il y a Ferrari qui est là, tiens, il n'avait pas son accordéon ce jour-là, il s'est mis au piano, il joue mieux du piano que moi, mais pas beaucoup. Hein? Et alors, il s'est mis à me jouer ça, comme ça, et puis je ne sais pas pourquoi, vous pouvez peut-être pas le voir, mais j'ai quelques poils sur la main, pas dedans, là. Ça dépend des jours, j'en ai quelques poils. Et alors, ces poils, ils se sont mis dans l'autre sens. En somme, j'ai eu un espèce de grand frisson. Mais je me suis dit, c'est une chanson extraordinaire. À moi, la bonne soupe, donnez-moi cette chanson. Et alors, le Ferrari avec le gros directeur de la maison qu'on fait, ça y est, on l'a trouvé le pigeon. Alors, moi, je me suis lancé à corps perdu dans cette chanson. Cette chanson, quand j'ai commencé à la chanter à la radio, les ingénieurs du son derrière leur carreau faisaient « Dominus, Bobby Scoon, Dominus. » Ah, je vous le jure, mais c'est vrai. C'est vrai, ça s'est passé comme ça, tout le monde s'est foutu de moi. Et depuis, eh bien, j'ai eu une joie, je suis allé en Amérique. En Amérique, on m'appelle Monsieur Domino. En Italie, on m'appelle Monsieur Domino. Et je crois que ça, c'est vraiment mon succès mondial. Et j'en suis très fier parce que, d'abord, Ferrari, il a gagné beaucoup d'argent avec, hein. C'est payé une maison de campagne, ou la moitié d'une, d'ailleurs. Il va pas être content quand il va se faire ça. Il entend tout, d'ailleurs. Alors, voilà, je vais vous chanter Domino avec...
2: Louis Ferrari.
0: Louis Ferrari.
2: Et Marcel Azola.

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2: Bonjour, ici Pascal Lord pour une nouvelle chronique autour du thème du vieillissement sous toutes ses formes, ses couleurs, ses mouvements, son impact sur la société. Après Céleste et Annette dans mes précédentes chroniques, aujourd'hui je vais vous parler de Carole. Qui est Carole ? Carole, c'est le personnage central d'un film délicat, silencieux mais très fort, qui s'appelle justement Carole, et qui a été réalisé en 2015 par l'Américain Todd Haynes. L'histoire se déroule dans les années 50 aux États-Unis. On y découvre une société très ordonnée, très codée. Les femmes doivent être élégantes, discrètes, conformes à une image attendue. Le mariage et la maternité constituent l'horizon naturel de leur existence. Tout semble à sa place. Mais derrière cette façade, les vies intimes sont souvent plus complexes. Au centre du film, il y a Carole Heard. C'est une femme déjà installée dans la vie, d'un certain âge. Elle est mariée, elle a une petite fille, elle appartient à un milieu aisé. Elle n'est plus au début de sa vie adulte. En apparence, tout est déjà écrit. Et pourtant, c'est précisément là que le film commence. Carole traverse une forme de bascule intérieure. Elle comprend progressivement que la vie dans laquelle elle est enfermée ne correspond plus à ce qu'elle est profondément. Cette prise de conscience est indissociable de son homosexualité, longtemps contenue ou dissimulée. Son mari sait qu'elle a déjà entretenu une relation affective avec une autre femme, et cette part d'elle-même est devenue une source de conflits et de surveillance. Dans l'Amérique des années 50, aimer une femme lorsqu'on est soi-même une femme n'est pas seulement mal vu. Cela peut entraîner la perte de sa réputation, de sa liberté et même de la garde de son enfant. Face à elle, il y a Thérèse, plus jeune, encore en train de se chercher. Leur rencontre se fait simplement dans un grand magasin. Un regard, une attention, presque rien. Pourtant, quelque chose se met en mouvement. À travers cette relation naissante, Carole cesse peu à peu de considérer son désir comme une réalité qu'il faudrait cacher. La rencontre avec Thérèse agit comme une révélation, mais aussi comme une confirmation. Elle ne découvre pas qui elle est, elle accepte enfin de ne plus le nier. Ce qui est très beau dans ce film, c'est qu'il ne raconte pas une histoire spectaculaire, il raconte un glissement intérieur, une prise de conscience lente, et surtout, le courage qu'il faut pour assumer ce que l'on ressent lorsque cela entre en conflit avec les normes sociales. Carole est un personnage particulièrement intéressant parce qu'elle n'est plus dans sa prime jeunesse. Elle a construit une existence, pris des engagements, rempli les rôles que la société attendait d'elle. Et elle se retrouve face à une question très simple, mais très profonde. Est-il encore possible de vivre en accord avec soi-même lorsque toute sa vie semble déjà organisée autour d'un autre modèle ? Le film montre qu'il ne s'agit pas seulement de choisir entre deux personnes ou entre deux histoires d'amour. Il s'agit de choisir entre une existence vécue sous le signe de la conformité et une existence plus fidèle à sa vérité intime. Carole comprend que continuer à se conformer aux attentes de son entourage reviendrait à renoncer à une part essentielle d'elle-même. Cate Blanchett incarne Carole avec beaucoup de retenue. Elle parle peu, mais ses regards, ses silences et ses hésitations expriment toute la tension entre le désir et les contraintes sociales. Rooney Mara, dans le rôle de Thérèse, représente quant à elle une forme d'éveil, celui d'une jeune femme qui découvre progressivement ses sentiments et son identité. Le film est adapté du roman « The Price of Salt » de Patricia Highsmith lors de sa publication en 1952. Raconter une histoire d'amour entre deux femmes sans la condamner moralement constituait déjà une forme d'audace. Le film conserve cette force discrète. Il ne transforme pas ses héroïnes en symboles, il les montre simplement dans leur humanité. Visuellement, Carole est d'une grande élégance. Les couleurs sont douces, les gestes sont lents, les espaces sont souvent séparés par des vitres, des cadres ou des reflets, comme si les personnages vivaient toujours derrière une frontière invisible, à distance d'eux-mêmes et du monde. Mais ce qui demeure surtout, C'est cette idée que l'acceptation de son orientation sexuelle n'est pas toujours une évidence immédiate. Elle peut être le résultat d'un long cheminement intérieur, particulièrement lorsque l'on a vécu pendant des années selon des attentes qui n'étaient pas vraiment les siennes. Dans ce sens, Carole n'est pas seulement une histoire d'amour entre deux femmes, c'est l'histoire d'une femme qui choisit progressivement d'assumer son homosexualité malgré les risques que cela implique. C'est le récit d'une conquête de soi, discrète mais déterminée. Et c'est peut-être cela qui nous touche tant, cette idée que la vie ne se referme pas totalement à un moment donné, qu'il est toujours possible de devenir davantage soi-même, même après des années de stabilité apparente. Carole nous rappelle que les changements les plus importants ne sont pas toujours visibles de l'extérieur. Ils se jouent souvent dans le silence, dans une décision intime, dans le moment où on cesse enfin de détourner le regard de ce que l'on est et qu'on assume ses choix. C'était une chronique de Pascal Lorde. Je vous retrouve très vite sur les ondes de Radio Radio Plus.
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2: 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Simone et Jacques sont chez eux. Simone, très attentive, est penchée sur un grand atlas.

Première étape, le royaume de Piombino. Piombino, 5 minutes d'arrêt.

0: Ah, mes chères auditrices, mes chers auditeurs, quel dommage que vous n'ayez pas vu, comme Simone, comme Jacques et comme moi, les visages charmants des héroïnes d'opérette. Certaines avaient le teint chaud des latines, d'autres la blancheur transparente des princesses du Nord, mais toutes, et c'est ce qui les rendait si jolies, avaient le teint mat. Croyez-moi, madame, la mode a beau revenir aux cheveux relevés, les belles madames de 1900 qui se faisaient émailler le visage paraîtraient aujourd'hui ridicules. L'habitude du grand air et du sport nous fait trouver plus belles, et combien plus désirables, les femmes qui ont le teint mat. 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
2: Vous venez d'entendre Simone au pays de l'opérette, avec Simone Jacques, Madame Lemichel Duroy, Robert Buguet, Monty et Redaker. 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
0: Bonsoir mes chères auditrices, mes chers auditeurs, Louis Merlin vous parle. 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
2: Simone passe son brevet de pilote.
0: À la semaine prochaine, bonsoir. Faites de beaux rêves.

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2: Bonjour, ici Pascal Lord pour une nouvelle chronique autour du thème du vieillissement sous toutes ses formes, ses couleurs, ses mouvements, son impact sur la société. Après Céleste, Annette et Carole dans mes précédentes chroniques, aujourd'hui je vais vous parler d'une Danielle qui, depuis plus de 35 ans, continue de faire rire, grincer des dents et réfléchir. Vous l'avez peut-être reconnue, c'est Tati Danielle. Lorsque le film d'Étienne Châtillies sort en 1990, il provoque immédiatement des réactions passionnées. Certains le trouvent irrésistiblement drôle, d'autres le jugent cruel. Il faut dire que son héroïne ne ressemble à aucune grand-mère de cinéma de l'époque. Veuve, âgée, vivant seule dans sa maison, Danielle n'a rien de la mamie gâteau que l'on attend habituellement. Elle est acide, sarcastique, manipulatrice. Elle critique sa famille, tyrannise ses aides à domicile et semble trouver un malin plaisir à pousser son entourage dans ses retranchements. Sous les traits de la remarquable Tsila Chelton, Danielle devient Tati Danielle, un personnage inoubliable, une femme qui refuse de se laisser enfermer dans l'image rassurante de la vieille dame sage et souriante. Elle dérange parce qu'elle est libre de dire ce qu'elle pense. Elle dérange aussi parce qu'elle met à nu les hypocrisies familiales. Car au fond, de quoi parle Tati Danielle ? D'une vieille femme difficile, bien sûr, mais aussi d'une famille qui se croit généreuse tout en supportant mal les contraintes de la solidarité. D'enfants adultes qui veulent bien aider leur tante, à condition qu'elle reste reconnaissante et discrète. Danielle, elle, refuse ce rôle. Elle refuse la gratitude obligatoire. Avec le recul, le film apparaît presque moderne. Il montre que les personnes âgées ne forment pas un groupe uniforme. Certaines sont tendres, d'autres rebelles, certaines sont conciliantes, d'autres redoutablement exigeantes. Vieillir n'efface pas le caractère, parfois même il le révèle davantage. Le succès du film tient sans doute à cette vérité. Chacun a connu dans sa famille ou son voisinage une personne au tempérament bien affirmé, pas forcément méchante, mais décidée à ne pas se laisser dicter sa conduite. Danielle pousse ce trait jusqu'à la caricature, ce qui la rend à la fois comique et inquiétante. Et puis, il y a quelque chose de profondément humain dans ce personnage. Derrière ses piques et ses mauvais tours, on devine aussi la solitude, l'ennui, la peur de perdre sa place dans un monde qui change autour d'elle. Le film ne cherche pas à l'excuser, mais il nous invite à regarder au-delà des apparences. Aujourd'hui encore, lorsqu'on prononce le prénom Danielle, beaucoup pensent spontanément à Tati Danielle. Peu de personnages ont ainsi marqué l'imaginaire collectif au point de s'attacher durablement à un prénom. Et c'est peut-être là que réside la force de cette œuvre. Elle nous rappelle qu'une personne âgée n'est jamais seulement une personne âgée. Elle reste un être singulier avec son histoire, ses blessures, ses contradictions et son tempérament. Car les années passent, mais elles n'effacent pas ce qui fait de nous des individus uniques. Souvenons-nous qu'un prénom n'est jamais seulement qu'un prénom. Il porte avec lui des souvenirs, des personnages, des émotions et parfois même une époque entière. Aujourd'hui, le prénom Danielle nous a ramenés à l'une des héroïnes les plus insolentes et les plus mémorables du cinéma français. Tati Danielle pose au fond une question philosophique. Qu'est-ce qui change vraiment lorsque nous vieillissons? Le corps se transforme, les rôles sociaux évoluent, le regard des autres se modifie. Pourtant, quelque chose demeure. Une manière d'être au monde, un ton, une voix singulière. Tati Daniel, avec son ironie mordante et son refus des conventions, nous rappelle que l'avancée en âge n'efface pas l'identité. Elle la met souvent à nu. La vieillesse n'est peut-être pas un nouvel âge de la vie, mais la révélation plus nette de ce que nous avons toujours été. Derrière la satire et l'humour noir, Tati Daniel agit comme un révélateur. Elle met en lumière notre embarras face à la vieillesse lorsqu'elle ne correspond pas à l'image rassurante que nous souhaitons lui donner. Nous acceptons volontiers les personnes âgées lorsqu'elles sont sages, discrètes ou reconnaissantes. Mais que faire lorsqu'elles demeurent irrévérencieuses, exigeantes ou insoumises? Daniel nous oblige à reconnaître que vieillir ne signifie pas devenir un personnage socialement acceptable. C'est peut-être cette liberté dérangeante qui fait encore aujourd'hui la modernité du film. C'était une chronique de Pascal Lord. Je vous retrouve très vite sur les ondes de Radio Radio Plus.
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0: Eh bien, chers amis, nous avons ce matin près de nous les duettistes déjà bien connus des amateurs de charme, Patrice et Mario. Patrice et Mario, deux jeunes garçons rieurs et sympathiques, à qui nous allons demander de nous présenter leurs principaux disques et de nous en raconter l'histoire. Voyons, d'abord, comment vous êtes-vous connus, Patrice et Mario? Répondez-moi, Patrice.
1: Ben, on s'est connus à l'arrivée d'une course, vous savez, une course.
0: Ah, vous étiez tous les deux sportifs?
1: Oui, moi, je ne courais pas, quand même.
2: Il faisait du football, oui.
0: Ah
2: moi,
0: bon.
2: Je faisais du vélo.
1: Enfin, le matin, j'allais voir les arrivées.
0: Oui,
1: les
0: mais vous chantiez en amateur, déjà, à ce moment-là?
2: Ah oui, uniquement en amateur, pas forcément.
0: Et vous vous êtes fait une audition mutuelle, vous êtes chanté chacun une chanson.
1: Non, c'est-à-dire, nous a dit, tiens, on m'a présenté à Mario, n'est-ce pas?
2: C'est la
1: famille, j'avais des copains qui m'ont dit, tiens, voilà,
0: un chanteur
1: aussi. Et bien, comme ça, on a tous les deux fait partie.
0: Alors, vous avez lié connaissance, vous avez fait partie d'une société.
2: Oui, c'est ça, oui, au Rhin.
0: Et alors, comment se fait-il que vous soyez devenu duettiste?
2: Eh bien, on a commencé à chanter une fois dans un concert, et il s'est trouvé que nous chantions à peu près la même chanson.
0: Ah, vous vous êtes rencontrés dans le tour de chant, vous aviez la même chanson.
1: Oui, la même chanson.
0: Ça, c'est amusant.
2: Patrice a eu l'idée, après le tour de chant, naturellement, Patrice a eu l'idée de faire un arrangement à deux voix.
0: Et quel était votre genre de chanson préférée?
1: Oh, moi, c'était...
0: Le rythme, le charme, la fantaisie?
1: Non,
0: le...

0: C'est très gentil, cette histoire-là. Dites-moi, comme accompagnement, vous n'aviez que de la guitare?
1: Ben oui, parce que c'est moi qui m'accompagnais. Hein.
0: Ah bon, vous jouez de la guitare vous-même?
1: Mais oui.
0: Ah, mais c'est très bien, vous êtes un véritable chanteur de charme, alors.
1: Oh, non, non.
0: Mais
1: oh.
0: Dites-moi, quand vous l'avez entendu, est-ce que vous vous êtes reconnu?
1: Ben, un petit peu, oui, mais enfin, quand même, je suis déçu, parce que...
0: Déçu à quel point de vue? Au point de vue vocal, au point de vue...
1: Au point de vue vocal, également, parce que je comptais avoir une voix plus grave.
0: Ah, vous pensiez chanter plus grave?
1: Oui, puis chanter avec un peu plus de sentiment.
0: En ça, vous n'étiez pas content, mais vous étiez quand même bien fier d'avoir fait un disque.
1: Ah, oh, ben, naturellement,
0: ouais, fier,
1: comme tout amateur qui...
0: Et vous, Mario, qu'en pensez-vous de son disque?
2: Moi, je le trouve très bon, d'autant plus qu'il l'a fait à une époque où il n'avait pas tellement de métier, il s'accompagnait lui-même, c'est une difficulté.
0: Ben, je pense bien qu'il n'avait pas de métier, puisqu'il était tout débutant.
2: Oui, justement, oui.
0: Mais vous en avez fait un aussi à cette époque-là, un disque?
2: Ben, j'en ai fait
0: ne
2: un.
0: Ne prenez pas vos airs timides.
2: Non, j'en ai fait un, si, j'en ai fait un, j'allais d'ailleurs apporter comme curiosité.
0: Mais et comment s'appelle-t-il?
2: Reviens à Sorrente.
0: C'est un disque souple aussi,
2: un disque souple qui avait été enregistré à l'issue d'un concours d'amateurs. Ben, je dois vous dire que j'étais déçu parce que.
0: Ah, vous aussi, vous avez été déçu?
2: Oui, c'était loin d'égaler naturellement Jean Kepoura, pour qui j'avais beaucoup d'admiration. Et tous les forts ténors,
0: oh,
2: naturellement. Oui, mais enfin voilà.
0: Enfin, vous pensiez chanter plus haut que la réalité, en fait.
2: Non, pas plus haut, mais plus timbré. Vous savez, vraiment une riche voix de ténor.
0: Et justement, ouais.
2: Alors que j'ai plutôt une voix de ténor.
0: Justement, Patrice pensait chanter plus bas. Vous avez beaucoup de raisons pour vous assembler.
2: On s'entend jamais de la même façon que les auditeurs, maintenant.
0: Ah, naturellement. Dites-moi, qu'en pensez-vous, Patrice, du disque de Mario?
1: Ben, je trouve qu'il est très bien, lui, forcément. Ouais. S'il croyait d'avoir une voix.
0: Vous êtes très gentil l'un pour l'autre.
2: Je peux l'attendre à la sortie.
0: Dites-moi, à propos, justement, puisque l'émission s'appelle « Comment ils s'entendent », comment vous entendez-vous entre vous?
1: Ben écoutez, pour le travail, ça va.
2: Mais pour
1: le reste, on ne s'entend pas beaucoup.
0: Non, c'est vrai?
2: Non, on n'a pas les mêmes.
1: On n'a pas les mêmes.
2: Pas du tout, voilà.
0: Exemple.
1: Oh, par exemple.
2: Surtout.
1: Il aime le camping, je ne l'aime pas.
0: Oui. Ah bon? Et au point de vue sport, c'est la même chose?
2: Oh, bah lui, il aime le football.
1: Non, mais en général,
2: j'aime le sport
1: quand même.
2: Enfin, tu exerces le football, enfin, tu joues du football. Moi, c'est le vélo.
0: Ah bon?
2: Il y a peut-être que la natation sur laquelle on est à peu près d'accord.
0: Ce qui fait, en somme, en dehors du travail, vous n'êtes jamais ensemble.
2: Pas souvent.
0: Comment ils s'entendent? Très mal.
1: Là, on habite à une extrémité à l'autre de Paris,
2: oui,
1: n'est-ce pas?
2: Voilà.
0: Ah oui, ça fait beaucoup de raisons.
1: Ah, oui.
0: Dites-moi, quel est le premier disque que vous ayez fait ensemble, en duo?
1: Ben, c'est pas un disque, c'est un essai. Quoi.
0: C'est encore un essai.
1: Oui,
0: vous n'étiez pas connu encore à ce moment-là.
1: Oh,
0: c'était en quelle année, ça?
2: Oh, ben, c'était tout à fait après l'exode. Si
0: après l'exode, en 40-41.
2: Oui.
0: Oui. Enfin,
2: nos premiers tâtonnements.
0: Et comment ça s'appelle?
1: Nuit de Naples.
0: Nuit de Naples, vous m'avez déjà parlé de cette chanson tout à l'heure.
1: Ben, justement, c'est la chanson, justement, que...
0: Sur laquelle vous êtes rencontrés.
1: Voilà,
2: c'est ça, oui.
0: Sur laquelle vous êtes rencontrés. Eh bien, nous allons l'écouter. Voici donc le premier enregistrement de Patrice et Mario, duettiste cette fois, Nuit de Naples.

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2: Bonjour, ici Pascal Lord pour une nouvelle chronique autour du thème du vieillissement sous toutes ses formes, ses couleurs, ses mouvements, son impact sur la société. Après les prénoms Céleste, Annette, Carole, Daniel évoqués dans de précédentes chroniques, nous allons terminer cette série avec le prénom de Bernadette, un prénom que l'on a beaucoup entendu ces dernières années, parfois dans les médias, parfois au cinéma, et qui porte avec lui une certaine idée de la discrétion active, de la présence silencieuse mais tenace. Bernadette, c'est d'abord un prénom que l'on associe à une génération ancienne, un prénom solide, un peu austère, que l'on imagine porté par des femmes nées au début ou au milieu du XXe siècle. Il ne cherche pas à briller, il s'installe, il tient. Et pourtant, derrière cette apparente simplicité, il traverse des figures qui ont marqué notre imaginaire collectif de manière très différente. Il y a d'abord une figure politique et sociale, celle de Bernadette Chirac. Longtemps réduite à un rôle d'accompagnement, elle a pourtant construit une présence propre, notamment à travers ses engagements dans le champ hospitalier et les causes liées à la dépendance. Ce qui frappe chez elle, ce n'est pas la rupture spectaculaire, mais la constance. Une manière d'être là, dans la durée, dans l'ombre relative du pouvoir, mais avec une efficacité réelle. À cette figure publique s'ajoute une relecture plus contemporaine, celle proposée par le cinéma, avec le film Bernadette, sorti en 2023 et réalisé par Léa Doménac, dans lequel Catherine Deneuve incarne une femme longtemps enfermée dans un rôle institutionnel. Le film explore ce que devient une identité lorsqu'elle est réduite à une fonction et comment, parfois tardivement, une personne peut tenter de reprendre possession de son image et de sa parole. Ici, Bernadette devient une figure de tension entre représentation et intimité, entre ce que les autres projettent et ce que l'on est soi-même. Mais le prénom Bernadette ne se limite pas à la sphère politique ou contemporaine. Il porte aussi une dimension historique et spirituelle très forte avec Bernadette Soubirous. Jeune fille issue d'un milieu très modeste, elle est associée aux apparitions de Lourdes au XIXe siècle. Sa figure est celle d'une parole fragile, presque marginale, qui devient pourtant centrale dans l'histoire religieuse et populaire. Ici, Bernadette n'est ni dans le pouvoir ni dans la représentation sociale classique, mais dans une forme de retrait qui bouleverse pourtant l'ordre établi. Trois Bernadettes donc, trois manières d'exister dans le monde, l'une dans la continuité institutionnelle, l'autre dans la relecture critique de l'image publique, la troisième dans une expérience intérieure devenue événement collectif. Trois trajectoires qui n'ont rien en commun en apparence, sinon ce prénom qui les relie dans notre mémoire. Et c'est peut-être là que le prénom devient intéressant. Il agit comme un fil invisible entre des destins qui ne se ressemblent pas. Il montre que les prénoms ne sont pas seulement des étiquettes individuelles, mais aussi des lieux de mémoire collective où se superposent des histoires sociales, politiques et symboliques. Avec le temps, certains prénoms semblent ainsi devenir des espaces de projection. Ils ne disent pas seulement qui est une personne, mais aussi ce que nous faisons d'elle, ce que nous retenons d'elle, et la manière dont une société organise ses figures féminines entre visibilité, effacement et reconnaissance. Alors peut-être que Bernadette nous invite à cela, à regarder autrement ces existences qui ne se laissent pas enfermer dans une seule définition. À comprendre que la force d'un prénom tient aussi à sa capacité à contenir plusieurs vies, plusieurs récits, plusieurs manières d'être au monde. Souvenons-nous qu'un prénom n'est jamais seulement un prénom. Il est une mémoire partagée, un espace d'histoire entremêlé et parfois même une petite cartographie de notre imaginaire collectif. C'était une chronique de Pascal Lord. Je vous retrouve très vite sur les ondes de Radio Radio Plus.
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1: L'agenda de Radio Plus vous recommande la rétrospective consacrée à Billy Wilder à la Cinémathèque de Toulouse jusqu'au 28 juin. Une rétrospective qui fait partie de la programmation célébrant la réouverture de la Cinémathèque de Toulouse, réouverture au public des salles de cinéma situées rue du Thor, avec l'inauguration d'une nouvelle salle de cinéma de 100 places, qui vient compléter donc l'offre des 200 places de la grande salle. Billy Wilder est donc mis à l'honneur en ce printemps à la Cinémathèque de Toulouse, né en 1906 en Autriche. Il débuta sa carrière de journaliste à Vienne, puis à Berlin. Il a écrit plusieurs scénarios de films muets et parlants pour le studio allemand Ufa, notamment « Les hommes le dimanche », film réalisé par Robert Siodmak en 1929. Il a fui l'Allemagne d'Hitler après l'incendie du Reichstag, s'est installé aux États-Unis après avoir co-réalisé à Paris « Mauvaise graine » en 1933. Il devient scénariste à Hollywood, souvent en collaboration avec son complice Charles Brackett. On lui doit notamment des scénarios pour Howard Hawks et pour Ernst Lubitsch. Il écrit « La huitième femme de Barbe bleue » et « Ninotchka », un chef-d'œuvre de pure comédie. En 1942, la Paramount lui confie enfin la réalisation de son scénario « Uniforme et jupon court ». Jusqu'en 1951, ses films trahissent une noirceur teintée de cynisme. Il réalise alors notamment « Assurance sur la mort », chef-d'œuvre de film noir, tourné en 1944, « Le poison » qui montre les ravages de l'alcoolisme et pour lequel il reçoit son premier Oscar en 1945. Un film qu'il juge pourtant raté. En 1951, il réalise Le Gouffre aux Chimères, inspiré d'un fait divers, qui exhibe la grande foire commerciale et religieuse orchestrée par l'Amérique autour d'un accident qu'on s'efforce de prolonger au lieu de secourir la victime. Auparavant, il était retourné à Berlin, où il était chargé d'épurer le cinéma allemand à la Libération. Là-bas, il a tourné en 1948 La Scandaleuse de Berlin avec Marlène Dietrich. En 1950, sort Sunset Boulevard, Boulevard du Crépuscule, un chef-d'œuvre qui est une critique cinglante du Hollywood de l'époque. Nous écoutons un extrait de la musique de Boulevard du Crépuscule, composée par Franz Waxman.

Extrait de la musique de Boulevard du Crépuscule, composée par Franz Waxman, film sorti en 1950. Stalag 17, deux ans plus tard, inaugure une période au cours de laquelle Billy Wilder s'affirme de plus en plus en tant que producteur de ses films. Son style de moraliste assume alors une misanthropie sur le mode de la satire et de la parodie, tel Sept ans de réflexion, qui ridiculise le mal américain tout en consacrant Marilyn Monroe et sa robe rebelle au-dessus d'une bouche d'aération du métro. Billy Wilder est doué d'un fabuleux sens du rythme et du trait d'esprit. Il enchaîne alors les comédies irrésistibles qui resteront gravées dans l'histoire du cinéma, comme Certains l'aiment chaud, où il retrouve Marilyn Monroe, entre Tony Curtis et Jack Lemmon, travesti en musicienne dans un orchestre de jazz. Même si on a retenu les critiques du cinéaste envers Marilyn Monroe, dont il devait subir les retards, Billy Wilder louait pourtant le talent unique et inégalé de Marilyn pour la comédie et lui reconnaissait une spontanéité jamais observée chez les autres actrices qu'il avait dirigées ou qu'il avait vues travailler. Audrey Hepburn était pour Billy Wilder la seule à surpasser Marilyn Monroe dans ce domaine. Il lui offre deux merveilleux rôles dans Sabrina en 1954 et Ariane en 1956. Il admirait son charme et sa vivacité, appréciait sa conscience professionnelle et s'émerveillait de son inventivité. Billy Wilder a bien sûr écrit des rôles majeurs aux plus grands artistes de son temps, mais il confessera avoir été bluffé par la performance de Charles Laughton dans Témoin à charge en 1957 et a regretté de ne jamais avoir travaillé avec Cary Grant, son acteur préféré. En 1960, autre chef-d'œuvre, c'est La garçonnière, un film sombre où il s'attaque à l'obsession de la promotion sociale chez les cadres et aborde le problème du suicide. Ce film restera l'une de ses œuvres favorites. Il écrit ensuite le très brillant « La vie privée » de Sherlock Holmes en 1970, dont il juge le montage saboté, ou encore « Fedora » en 1978 avec son acteur fétiche William Holden, l'histoire d'une star déchue retirée sur une île grecque. Les films de Bill Wilder sont truffés de personnages obsédés par le sexe et surtout par la réussite, c'est-à-dire par l'appât du gain. Ces derniers films sont tournés vers le passé. Ils sont hantés par la mort et peuplés de scènes macabres, ce qui n'était pas le cas dans ses œuvres antérieures, davantage ancrées dans le présent et l'actualité, notamment 1, 2, 3, en 1961, qui a pour cadre le Berlin de la guerre froide. Je cite Jean-Pierre Coursaudon et Bertrand Tavernier, qui écrivent dans leur livre « 50 ans de cinéma américain » « Billy Wilder est un auteur complet. Non seulement il est l'un des très rares réalisateurs à tourner des scénarios originaux, mais il les écrit lui-même, quel que soit son collaborateur. Avec ceux de Mankiewicz, ses dialogues sont les plus brillants du cinéma américain. Ceux de Boulevard du Crépuscule restent insurpassés. » Fin de citation. Boulevard du Crépuscule sera projeté en clôture de la rétrospective Billy Wilder proposée par la Cinémathèque de Toulouse. Ce sera le dimanche 28 juin à 18h. Voici un extrait de la bande originale du film Boulevard du Crépuscule, composé par Franz Waxman.

Musique de Franz Waxman, composée pour le film de Billy Wilder, Boulevard du Crépuscule, à l'affiche de la Cinémathèque de Toulouse, dans le cadre de la rétrospective consacrée à Billy Wilder. Le film sera projeté le samedi 20 mai à 21h et le dimanche 28 juin à 18h en clôture de cette rétrospective. Voici ce qu'écrit François Guérif à propos de Boulevard du Crépuscule. Selon Billy Wilder, Boulevard du Crépuscule est le film le plus sincère qui ait été réalisé sur Hollywood. C'est un mort qui raconte l'histoire d'un jeune scénariste qui rêvait d'avoir une piscine. Il en a une, son cadavre flotte dedans. À travers le personnage interprété par William Holden, Billy Wilder dénonce le mercantilisme du Hollywood moderne qui brise les ambitions créatrices. À travers les personnages interprétés par Gloria Swanson et Eric von Stroheim, il ne cache pas son respect du Hollywood pionnier, même s'il en reconnaît la mythomanie et le délire de grandeur. À William Holden, qui lui dit qu'elle était très grande, Swanson réplique « Je suis toujours aussi grande, ce sont les films qui sont devenus petits ». Le contraste entre les deux époques, écrit François Guérif dans Télérama, est souligné par le jeu emphatique de Swanson face à celui plus réservé de William Holden. Le sarcasme lutte contre la nostalgie, mais celle-ci triomphe lorsque Wilder, dans un final sublime, demande à Swanson et à von Stroheim d'être à nouveau ce qu'ils ont été et ne seront jamais plus, une star et un metteur en scène. Voilà pour la critique signée François Guérif dans Télérama à propos de Boulevard du Crépuscule, Sunset Boulevard en VO. Film de Billy Wilder, projeté dans le cadre de la rétrospective consacrée au cinéaste. Je signalerai les deux dernières projections de Boulevard du Crépuscule à la Cinémathèque de Toulouse, le mercredi 20 mai à 21h et le dimanche 28 juin à 18h en clôture de cette rétrospective. Nous nous quittons avec un nouvel extrait de la musique composée par Franz Waxman pour le film de Billy Wilder, Boulevard du Crépuscule.

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Elles viennent du 18e, du 19e et du 20e siècle, jusqu'au crépuscule des Trente Glorieuses. Elles racontent l'époque, elles ont traversé le temps, et elles ont été revisitées dans tous les genres, tous les styles et toutes les langues. 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

0: Ils s'appellent Rick Presley, Chris Britton, Pete Lucas et Dave Maggs. Ils ont formé The Troggs, une abréviation de The Troglodytes. Et pour leur premier single, ils ont choisi une chanson enregistrée un an plus tôt par l'anonyme Jordan Christopher and the Wild Ones, White Thing. Numéro 1 en Angleterre et aux États-Unis en 1966, la chanson sera reprise en 67 par Jimi Hendrix au fameux concert de Monterrey, puis en 1987 par le groupe français Catonoma.
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C'est au milieu des années 70 que Claude Nougaro vit un des moments les plus difficiles de sa carrière. Il est au creux de la vague et peine à retrouver l'éclat qui était le sien dans les 60s. Mais Claude a le Brésil dans le sang et il sait qu'il peut trouver là-bas sa nouvelle sève musicale. Il adapte « O que será », une chanson originale du Brésilien Chico Buarque, composée pour le film Dora Flore et ses deux maris. Et il la rebaptise « Tu verras ». Bingo ! Nougaro obtiendra le prix de l'Académie du disque français l'année de sa sortie en 1978. Et quelques mois plus tard, Les Ablettes, un jeune groupe de Fumel dans le Lot-et-Garonne, en font une reprise post-punk pour lancer leur carrière.

Depuis février 1956, Gilles Vincent se produit tous les week-ends dans le Country Showtime de WCMS, une radio de Norfolk. C'est là qu'il interprète pour la première fois Biba Peloula en public. Il envoie la maquette à la direction artistique de Capitol, qui flash, et lui donne l'opportunité de l'enregistrer dans un studio à Nashville. Le jour dit, Gene et son groupe sont bloqués par le brouillard à l'aéroport de Norfolk. Et l'enregistrement aura finalement lieu le 4 mai 1956 au studio d'Owen Bradley et sort dans la foulée sous le nom de Gene Vincent and his Blue Caps. Toute l'Amérique, puis la planète, va se déhancher sur ce qui va devenir un des plus grands classiques du rock'n'roll originel, repris en version downtown new-yorkaise en 1980 par Alan Vega.

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0: La Musica, l'émission qui écoute la musique du cinéma, aujourd'hui Django Unchained, huitième film de Quentin Tarantino, sorti en décembre 2012 aux États-Unis et en janvier 2013 en France. Quentin Tarantino avait exprimé depuis plusieurs années son intention de réaliser un western spaghetti, notamment un hommage à ceux de Sergio Leone. Finalement, après Inglourious Basterds, il décide d'inscrire son film davantage dans la lignée de Django, réalisé en 1966 par Sergio Corbucci, et qui donna suite à toute une série de films plus ou moins raccrochés à l'original. Si le film s'inspire de western spaghetti, comme Django de Sergio Corbucci, il trouve également sa source du côté du western américain black, comme Buck et son complice en 1972, un film de Sidney Poitier, ou encore Boss Nigger, réalisé en 1975 par Jack Arnold. Quentin Tarantino compare également son film à Nevada Smith, que Henry Hathaway réalisait en 1966. « J'aimerais faire un film, mais plutôt que de le situer au Texas, dit Quentin Tarantino, faisons-le à l'époque de l'esclavage. Ce sujet, tout le monde a peur de le traiter. Il faut qu'on l'éclaire nous-mêmes. Vous pouvez faire un film sous la forme d'une leçon d'histoire gonflante sur des esclaves qui s'échappent grâce au chemin de fer clandestin. Ou vous pouvez faire un film excitant. En faire toute une aventure, un western spaghetti qui se passe à cette époque. » Fin de citation. Bien que Will Smith eût été pressenti pour le rôle de Django, c'est l'acteur-chanteur Jamie Foxx qui va incarner ce personnage. En effet, Will Smith a refusé l'offre de Tarantino, trouvant que le personnage de Django n'est en fait pas le personnage principal. L'acteur avait souhaité modifier le scénario, notamment pour que son personnage tue lui-même le méchant, ce qu'a refusé le réalisateur. Quant à Christoph Waltz, il joue pour la seconde fois dans un film de Quentin Tarantino, après avoir incarné le colonel SS dans Inglourious Basterds. Le réalisateur avait d'abord proposé à Leonardo DiCaprio d'endosser le rôle du personnage, qui sera finalement incarné par Christoph Waltz. Mais DiCaprio a décliné, préférant incarner un autre personnage, celui du méchant Calvin Candy. Quant à l'acteur Franco Nero, qui avait tenu le rôle principal du film Django de Corbucci, il fait une apparition dans le rôle du propriétaire d'esclaves italien.
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0: Aux États-Unis, le film fit l'objet d'une polémique. Elle est relatée dans le quotidien Libération, sous la plume de Bruno Ischer, le 26 décembre 2012, tout juste après la sortie du film aux États-Unis. Le film, rythmé sans surprise par quelques mémorables échanges sanglants de coups de poing, de pieds, de revolver, a été pris pour cible en raison de sa violence, le tout dans le contexte bouleversé de la tuerie de l'école primaire de Newton, dans le Connecticut. En promo, Tarantino a donc été pris à partie à propos du sempiternel débat sur la part de responsabilité des films dans le déclenchement de telles folies. Réponse fourbue du réalisateur. Il y a de la violence dans le monde et des tragédies se produisent. Blâmez les auteurs de ces crimes, c'est un western, lâchez-moi un peu. Fin de citation. Ce fut bientôt au tour de Spike Lee de jaillir de sa boîte, quelques jours avant la sortie de Django Unchained. Comme toujours, ce qui insupporte le réalisateur de Dude Rising, c'est la facilité avec laquelle Tarantino utilise dans ses films le N-word, autrement dit le terme Niger, ici 110 fois, a priori. Un mot raciste vieux comme le Sud, qui a fini peu à peu par s'installer dans le langage courant des jeunes noirs américains, s'appropriant ainsi la pire injure faite à leur ancêtre pour s'interpeller. Évidemment, le même mot dans la bouche d'un blanc n'a pas tout à fait la même ironie. Et c'est ce qui fâche Spike Lee. « Je ne peux pas en parler parce que je n'irai pas le voir », affirmait récemment Lee, avant d'en parler quand même. « Je n'irai pas le voir parce qu'il est irrespectueux pour mes ancêtres. L'esclavage en Amérique n'est pas un western spaghetti de Sergio Leone, c'est un holocauste. » Fin de citation. L'antagonisme entre Spike Lee et Quentin Tarantino sur le sujet ne date pas d'hier. En 1997, au moment du lancement de Jackie Brown, hommage du second à la Blaxploitation, le premier disait « J'ai décidément un problème avec Tarantino et son usage excessif du N-word. Je n'ai jamais prétendu qu'il était interdit de l'utiliser. Moi-même, je l'ai fait dans plusieurs films. Mais lui s'est vraiment entiché de ce mot et je voudrais qu'il sache qu'il existe des personnes noires dans ce pays qui qui pense que ce n'est ni classe ni branché.
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0: Voici un extrait de la critique parue dans Le Monde sous la plume d'Isabelle Régnier, le 15 janvier 2013, lors de la sortie en France du film. Django Unchained est une histoire d'empowerment, terme américain qui désigne le processus par lequel on prend possession de son propre pouvoir. Comme Boulevard de la Mort et Inglourious Basterds, les deux films précédents de l'auteur, c'est une variation vengeresse sur le passé, une chance offerte aux vaincus de l'histoire de régler avec leur bourreau les comptes qui ne l'ont jamais été. Dans Boulevard de la Mort, Tarantino enchaînait une première partie dans laquelle un cascadeur se révélait être tueur de femmes psychopathes, et une seconde qui orchestrait au fil d'une course-poursuite d'anthologie sa mise à mort par un trio de cascadeuses délurées. Inglourious Basterds offrait une alternative à la Seconde Guerre mondiale en faisant périr Hitler et son état-major dans le feu allumé par une héroïne juive à l'intérieur d'une salle de cinéma parisienne. Django Unchained se déroule à une autre époque, dans un autre pays, mais suit le même schéma, au point que ces deux films peuvent être considérés comme les volets d'un diptyque. Si un vaste faisceau de citations inscrit le film dans l'univers du western, son horizon culturel n'en est pas moins comme ceux de tous les films de Tarantino, totalement hybride. Pour le guider dans son apprentissage de la liberté, Tarantino jette en outre en pâture à son héros rien de moins que la légende germanique des Nibelungen, et ce dans une sorte de symétrie avec Inglourious Basterds, qui multipliait les références à l'histoire de l'esclavage aux États-Unis. Ainsi, lorsque le docteur Schultz apprend que Django est amoureux d'une jeune esclave nommée Brumilda, il lui raconte la légende germanique de Brunhilde et de son amant Siegfried qui traversa les flammes de l'enfer pour la rejoindre.
2: I'm putting together a special team. We're gonna be doing one thing and one thing only. Killing Nazis.
3: Sound good?
4: Yes, sir!
2: I'm gonna assume you know who we are.
5: Everybody in the German army's heard of you.
2: You probably heard we ain't in the prisoner taking business. We in the killing Nazi business. And cousin, business is booming. You ever wanna eat a sauerkraut sandwich again? Take your wiener schnitzel licking finger and point out on this map what I want to know.
6: I respectfully refuse.
2: Hey, Donnie! Guy's German here wants to die for country. Oblige him!
7: An American Secret Service outfit lives deep behind enemy lines. The Germans call them the bastards. These Yanks have been them the devil.
2: We're all tickled to hear you say that.
7: Germans are throwing a gala premiere. In attendance will be most of the German high command.
2: We'll rendezvous with our double agent. She'll take it from there. You're getting us in that premiere.
8: It's suicide.
2: What else are we going to do? Go home?
7: So what's the plan? We punch those goons out, take their machine guns, and burst them in there, blast them.
8: Is that the plan?
2: That's about it. Or not.
8: Something you don't know. Hitler is attending the premiere.
2: Getting a whack on Adolf makes this a horse of different color.
9: We have all our rotten eggs in one basket. The objective of the operation, blow up the basket.
2: I want to give you a little something you can't take off.
10: You're getting pretty good at that. You're now in the hands of the SS. My hands, to be exact.
11: Nein, nein, nein, nein, nein!
2: Oh, yes, yes, yes, yes!
0: C'était la bande-annonce d'Inglourious Basterds, précédent film de Quentin Tarantino, avant que ne sorte Django Unchained. À propos des liens tissés entre ces deux films, voici ce qu'on peut lire dans Télérama. En janvier 2013, lors de la sortie de Django Unchained, sous la plume de Frédéric Strauss. On avait quitté Tarantino sous l'occupation à Paris, c'est là que ces Inglourious Basterds réglaient son compte à Adolf Hitler, faisant disparaître le dictateur nazi dans un cinéma en flammes. C'est à nouveau dans le passé que nous entraîne le réalisateur. Nous voilà en 1858 au cœur du sud des États-Unis, une terre d'esclavage, où les comptes à régler ne manquent pas pour le docteur Schultz, un chasseur de primes, et pour l'esclave noir qu'il a libéré de ses chaînes, Django. Fidèle à son travail de remise à jour du cinéma de genre, Tarantino passe du film de guerre avec Inglourious Basterds au western avec Django Unchained, après avoir revisité les films d'arts martiaux avec Kill Bill en 2003 et bien sûr les histoires de gangsters avec Reservoir Dogs puis Pulp Fiction au début des années 90. Mais son insistance récente à revenir sur le passé possède une saveur particulière qui dépasse le simple exercice de style. Sous la fantaisie provocatrice, sa vision de la Seconde Guerre mondiale s'affrontait au bien et au mal, guidée par une envie de venger les victimes et de punir les bourreaux. Avec ses justiciers de western, Django Unchained retrouve cette énergie vengeresse, devenue encore plus déterminée, plus crue, plus impressionnante. Peut-être prêt à accepter une maturité qu'il semblait toujours repousser, le cinéaste livre un film d'une beauté presque classique et se laisse gagner par une sincérité nouvelle. Si l'humour et la dérision n'ont pas disparu, ils semblent tenus en respect. Le ton est donné par le personnage à la fois ahurissant et subtil du chasseur de primes, qui se fait passer pour un arracheur de dents. Interprété par Christoph Waltz, aussi splendide que dans Inglourious Basterds, King Schultz est un pince sans rire, capable de balancer un bon mot en même temps qu'une balle en pleine tête. Ce VRP pragmatique court après les dollars, mais se double d'un idéaliste, un homme de culture et de valeur. Venu d'Europe, il est prêt à s'affronter à la sauvagerie de l'Amérique, mais pas à s'y fondre. Il libère Django uniquement parce qu'il l'aidera à reconnaître trois négriers dont la tête est mise à prix. Mais il accepte très vite, au nom de l'honneur et de la liberté, d'aller sauver sa femme esclave du riche Calvin Candy. À travers les multiples facettes de King Schultz, c'est Tarantino lui-même qu'on reconnaît. Businessman de talent, à la fois amateur d'images violentes et de dialogues foisonnants, prêt à faire des films pétaradants sans se confondre avec le tout venant du cinéma d'action américain. Il est même, lui aussi, un justicier de la cinéphilie, soucieux depuis toujours de rendre hommage aux réalisateurs méprisés par l'histoire officielle. Ici, il sort ainsi de l'oubli un western spaghetti de Sergio Corbucci. Tarantino, défenseur des opprimés du 7e art, l'image peut faire sourire. Mais Django Unchained est un film qui lui tient si passionnément à cœur, on le ressent sans cesse, que jamais ce cinéaste aux attitudes très travaillées et volontiers frimeur n'a semblé si proche de sa vérité. C'est particulièrement sensible dans les scènes où King Schultz et Django se retrouvent spectateurs forcés du pouvoir de Calvin Candy, l'homme blanc qui règne sur ses sujets noirs, avec une morgue et un sadisme naturel, presque enfantin. Registre où DiCaprio se révèle très intense. Lutte à mort de deux esclaves devant leur propriétaire dans le climat feutré d'un club pour blancs chics, esclaves jetés vivants aux chiens. Face à cette violence-là, Tarantino semble le premier impressionné, effrayé même, alors qu'il peut à d'autres moments filmer avec jubilation des éclaboussures de sang. Il contient l'horreur par des cadrages très précis et par des mouvements de caméra qui rendent l'image floue. Face à cette dualité insoutenable, Tarantino exprime à la fois aversion et émotion. Son cinéma trouve là une dimension humaine inédite. Dans ce western spaghetti new look, le kitsch parodique auquel on pouvait s'attendre passe après un réquisitoire à la gravité jamais feinte contre l'esclavage. Il y a une part profondément tragique dans le personnage de Django, sobrement campé par Jamie Foxx. Et puis, parce que l'appétit de Tarantino est insatiable, il y a finalement un Django super-héros, presque une sorte de Zorro fait pour le fun d'une grande fusillade. C'est aussi ça le triomphe de l'homme libéré de ses chaînes, dans ce film fleuve où le cinéma se déchaîne. Écrivait Frédéric Strauss dans les colonnes de l'hebdomadaire Télérama en janvier 2013, lors de la sortie du film de Tarantino en France.
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0: Et puisqu'il est beaucoup question de Inglourious Basterds, dans les critiques écrites à l'occasion de la sortie de Django Unchained, voici des extraits de la bande originale de Inglourious Basterds qui compile plusieurs musiques d'Ennio Morricone,

0: C'était la bande originale du film de Quentin Tarantino, Django Unchained, sorti en France en 2013.
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0: Et pour terminer, voici la critique parue dans Libération. Lors de la sortie française, Bruno Hichert écrivait « Toucher à la maturité en exaltant les saveurs de sa jeunesse et sans basculer dans le gâtisme répétitif. Quentin Tarantino réussit le tour de force avec un sens du panache, un goût de plus en plus prononcé pour le burlesque et un second souffle plus vigoureux encore que dans son précédent film. Ce qui ne l'empêche pas de poursuivre encore et toujours les composantes de son cinéma, avec ses tics, ses manies, son obsession cinéphilique, mais aussi son enthousiasme contagieux. Cette paradoxale maturité du cinéaste, qui, ce n'est pas forcément un hasard, va franchir en mars le cap des 50 ans, est d'emblée perceptible dans les thèmes qu'il aborde. L'Holocauste dans Inglourious Basterds, l'esclavage dans Django Unchained, ce qui change radicalement des gangsters cool et philosophes, des Reservoir Dogs, Pulp Fiction et Jackie Brown, ou des figures emblématiques de ces genres de prédilection dans Kill Bill. Des sujets avec lesquels on ne rigole pas au cinéma, ni aux États-Unis ni ailleurs. La tendance dominante consiste même à épurer au maximum la fantaisie de la fiction pour s'en tenir à des faits avérés, la liste de Schindler, Valkyrie ou Lincoln, et brandir au passage le bouclier habituel de l'histoire vraie, épuisante manie qui dédouane les auteurs du braquage émotionnel structurant leurs films. Tarantino, lui, n'y va pas par quatre chemins et se donne un mal de chien pour refaire l'histoire, la grande et la petite. Pour représenter la chute du Troisième Reich, il avait inventé dans Inglourious Basterds des soldats américains juifs, plus hooligans que des SS, exterminant à coups de batte de baseball et de mitraillette Hitler et toute sa clique, tandis qu'en guise d'apothéose, un Français noir boutait le feu à des kilomètres de pellicule nitrate pour faire périr dans une apocalypse brûlante, nazis et collabos de tout poil dans un cinéma parisien. Cette vision du cinéma tout-puissant et donc de l'imaginaire et du merveilleux, qui fait disparaître de la surface du globe la pire des réalités de notre siècle, ne manquait ni d'audace ni de gueule. Avec Django Unchained, le processus est du même tonneau, s'attaquant cette fois à l'esclavage, autre spécialité hideuse dont l'Amérique n'a pas fini de payer le prix. Fidèle à sa méthode, il refait donc l'histoire, inventant un esclave affranchi par un dentiste allemand dépositaire de la culture classique européenne, qui de surcroît lui donne un précieux coup de main pour récupérer sa jeune et jolie femme. Et Tarantino ne se prive pas de punir cette honte nationale dans un flamboyant final, au mépris réjouissant de toute réalité historique. Il aurait pu, comme toute grosse pointure hollywoodienne, se saisir d'un épisode sanglant du XIXe siècle pour raconter son affaire. Par exemple, celle de Nate Turner, esclave illuminé de Virginie, qui, en 1831, souleva une armée d'hommes armés de machettes et de haches pour libérer leurs compagnons de chaîne du comté de Southampton, coupant en rondelles tous les blancs qui tentaient de s'interposer. Il aurait aussi pu s'inspirer de la fameuse légende de John Brown, abolitionniste forcené qui réussit à allumer le feu de la révolte dans plusieurs plantations de Virginie, avant de céder sous la puissance d'un régiment commandé par le général Lee, futur chef des armées de la Confédération. Cette affaire sanglante, qui fut l'un des principaux épisodes conduisant vers la guerre civile américaine, eut lieu en 1859, c'est-à-dire l'année même où se déroule l'action de Django Unchained. Cette confiance absolue que Tarantino accorde au cinéma et à son pouvoir de bousculer une société un peu trop polissée et correcte à son goût n'est pas une posture. Les débats houleux qui agitent à la sortie du film aux États-Unis à propos de la violence, de l'utilisation sans mesure du N-word, Niger, et de la question raciale qui reste envers et contre tout une épine dans le pied de l'Amérique confirment la pertinence sinon l'efficacité de ses convictions. Et puis, il y a le film lui-même, formidablement rythmé, jalonné d'idées loufoques, parfois très drôles, comme la scène des Blancs racistes qui se disputent à propos du port au nom de la cagoule. Parfois plus laborieuse, comme Samuel Jackson en caricature d'Oncle Tom. Un film bourré jusqu'au plafond de références et d'hommages au western, spaghetti ou non. Le film donc qui démontre que Tarantino peut puiser indéfiniment dans son mal à souvenir, et son répertoire à émotions puériles, il en sortira toujours quelque chose de moderne. Un comble pour un type qui considère le baroque des séries B comme le sommet du classique. Encore une fois, il a su soigner les attentes de toutes les factions de son fan club. Inconditionnel de la fusillade musclée, adorateur des dialogues ciselés, fervent des attitudes cool. Il n'a évidemment pas oublié les acteurs, offrant à DiCaprio son premier grand rôle d'ordure et composant avec Christoph Waltz une association qu'on espère durable. Le nazi qui protégeait les ténèbres dans son précédent film est devenu le messager des lumières de la vieille Europe. Il fallait bien un Dr. Schultz, un dingue érudit, aussi anachronique dans les plantations sudistes que jadis le western en Italie, pour effacer l'horreur d'un système qui interdisait au reste du monde de rêver à l'Amérique. Et c'est signé Bruno Ischer dans les colonnes du quotidien Libération, le 15 janvier 2013, jour de la sortie en France de Django Unchained, de Quentin Tarantino.
2: Do you know what a bounty hunter is?
3: You kill people.
2: And they give you a reward?
3: Better, they are bigger the reward.
2: I'm looking for the Brittle brothers. However, I don't know what they look like, but you do.
3: I called my wife. I sold him. But I don't know who to.
2: Calvin Candy.
3: That's the repellent gentleman who owns her.
2: Broomhilda is my property. And I can choose to do with my property whatever I so desire.
3: Help me find the Brittle brothers, and I'll take you to rescue your wife.
2: Let's get to it.
4: My name is Dr. King Schultz. This is my valet, Django.
5: Come on over. We got a safari going on that's a good bit of fun.
2: Why'd you dig him up?
3: Yeah, fortuitous turn of events brought Django and myself together. Move it.
2: Well, I've heard tell about you. You got me curious.
6: I'm curious what makes you so curious.
7: Something up with these two. Them old boys done rode a lot of miles. Went to a lot of trouble just to get that gal.
8: Hey, little troublemaker.
9: You silver-tongued devil, you.
7: They playing your ass for a fool.
2: I spent my whole life surrounded by black faces. I only had one question. Why don't they just rise up and kill the whites?
10: Who knows what could happen?
11: Y'all ain't gonna make it out alive.
12: Anyone bring any extra bags?
13: No, nobody brought an extra bag.
12: I'm just asking.
2: In my world, you gotta get dirty. So that's what I'm doing. I'm getting dirty.
7: What's your name?
2: Django. D-J-A-N-G-O. The D is silent. Django! Adult supervision is required.
0: C'était la seconde bande-annonce pour le film Django Unchained. En France, le film a dépassé les 4 millions d'entrées 2 mois après sa sortie et devient ainsi le meilleur score de Quentin Tarantino devant Inglourious Basterds et Pulp Fiction. Ainsi s'achève La Musica, à samedi sur Radio Radio Plus.
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0: Il est l'or, mon seigneur, il est 8 heures. Oui, oui, oui.
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0: Allez, Pierre, on va passer maintenant à l'actualité des DVD et on va rester dans le cinéma français.
1: Une actualité qui est déjà un peu lointaine, puisque ça remonte à 75 ans. C'est deux films qui datent respectivement de 1949 et de 1952. L'Auberge du Péché de Jean de Marguenat et le Monsieur Taxi d'André Hunebelle. Alors tout cela, bien, ça ne fait pas très histoire du cinéma, puisque ce sont des noms qui sont parfaitement oubliés. Pas tellement André Hunebelle, mais Jean de Marguenat. Alors commençons par le premier film, c'est L'Auberge du Péché, donc de Jean de Marguenat, film de 1949. On se rend compte que c'est une période qui est très mal connue. C'est le cinéma de la 4e République, c'est-à-dire que c'est après la guerre et c'est avant la Nouvelle Vague. C'est la période de ce que les défenseurs de la Nouvelle Vague et les journalistes appelleront avec un peu de mépris la qualité française, c'est-à-dire des films qui sont bien ficelés, avec des acteurs connus, qui ne gênent personne et avec des techniciens tout à fait au point. Donc, l'un comme l'autre sont des films qui sont bien faits, qu'il est toujours intéressant de voir, non pas pour découvrir des œuvres exceptionnelles, non pas pour découvrir un cinéma d'auteur, mais pour comprendre ce qu'était peut-être la réaction du public qui allait en masse encore dans les salles de cinéma et qui essayait de trouver dans les salles de cinéma un reflet de sa propre existence. Donc c'est ce qui explique ce nombre incalculable de petits rôles qu'il y avait dans le cinéma français. Raymond Chira ou Olivier Barrault ont fait deux livres au moins sur ces acteurs qui sont un peu oubliés aujourd'hui, mais qui étaient connus de tout le monde. Alors commençons par le premier film. L'Auberge du Péché, c'est l'adaptation d'un roman qui s'appelle Café Noir de Georges-André Cuel, qui paraît chez Plon en 1947, et donc qui est adapté par Jean de Marguenat. Jean de Marguenat est quelqu'un dont la carrière a été importante, mais qui est totalement oubliée. Il est né à Paris en 1893, c'est un aristocrate, il est aviateur pendant la Première Guerre mondiale. Après, il part aux États-Unis, et là, il s'intéresse au cinéma. Et quand le cinéma parlant début des années 30, il est l'un des responsables à Paris des versions françaises de films américains. Donc, il entre dans le cinéma et il fait des courts-métrages. Son seul film véritablement important qui reçoit un accueil public très large, c'est Adémaï au Moyen-Âge, film avec Noël, qui a marqué la fin des années 30 et des années 40. Noël était un acteur très connu et c'est un film qui allait dans le sens du poil pour plaire à un grand public. J'ajoute que L'Auberge du Péché est son dernier film et qu'après il ne tournera plus. Donc carrière brève, carrière pas extrêmement glorieuse, mais ça fait partie des tâcherons du cinéma français. Le film, donc, L'Auberge du Péché, est tourné en partie en Bourgogne, dans un gros village qui s'appelle Semur-en-Auxois. Et le reste était en studio. Et il est monté autour du personnage de Ginette Leclerc, dont j'ai dit un mot tout à l'heure. L'histoire, en deux mots, est une histoire assez simple. C'est une histoire policière. Ça se passe au début dans un café. Un café que tiennent donc Monsieur et Madame Rallier. Madame Rallier, c'est Alice Tissot. Monsieur Rallier, c'est Édouard Delmont, acteur très connu à l'époque. Et là, il y a une serveuse particulièrement aguichante qui s'appelle Gilberte et qui est interprétée par Ginette Leclerc. Or, il se produit un crime dont elle est témoin. On ne comprend pas très bien qu'est-ce qui s'est passé. Et elle récupère, la serveuse, un sac important avec beaucoup d'argent dedans. Donc, toute une enquête va se faire et cette enquête est menée par un commissaire de police en vacances, Jean-Pierre Quérien. Et donc, on va découvrir, en passant par toutes sortes de biais et toutes sortes d'impasses, quelle est la réalité qu'il y a une affaire toute simple de gens qui ont dévalisé une banque, de mauvais garçons. Bon, peu importe. Ce qui est important, ce n'est pas l'intrigue en elle-même. L'intrigue, elle est relativement simple, même si on met du temps à savoir quels sont les vrais coupables. Mais c'est de voir comment, avec un tel sujet, on réussit à donner un côté réel, vrai, vraisemblable à toute cette histoire. Et ce côté réel, vraisemblable, tient à ce qu'il y a beaucoup d'acteurs qui sont connus de tous, même si aujourd'hui on les a oubliés. Et alors, un mot, c'est l'occasion de dire un mot de Ginette Leclerc. Ginette Leclerc a été l'une des grandes actrices du cinéma français et du théâtre français. On l'oublie aussi de la carrière au théâtre. Dans les années 30, 40, mais qui s'est continué jusqu'en 50. Et elle était née en 1912, elle est morte en 1992, et elle a tourné dans des films de toute première importance. J'en cite quelques-uns, c'est Feu Mathias Pascal de Pierre Chenal en 36, c'est La femme du boulanger de Marcel Pagnol en 38, c'est Val d'enfer de Maurice Tourneur en 1943, c'est Le Corbeau de Clouzot en 43, la même année. C'est également Au lendemain de la guerre, Un homme marche dans la ville de Marcello Pagliaro en 1949. Elle apparaît dans Le plaisir de Max Ophuls. Alors, la grande cassure qu'il y a eu dans la carrière de Ginette Leclerc, c'est qu'elle était très liée à un collaborateur. On reste dans le même climat. Et donc, elle a quelques ennuis au lendemain de la guerre. Elle est un petit peu mise à l'index, même si sa carrière redémarre. Et je voudrais citer à son propos, parce que c'est une actrice attachante, beaucoup plus intelligente qu'on ne pourrait croire, puisqu'on lui faisait jouer des rôles qui ne reposaient que sur son physique, particulièrement avenant. Dire ce que Olivier Barrault et Raymond Chira en disent dans leur bouquin « Noir et blanc », c'est une comédienne très fine, beaucoup plus sensible que ne le laisse supposer l'agressivité des rôles qu'on lui confia si souvent. Elle est toujours au moins juste et parfois grande. Et je crois que dans ce film, où, je ne l'ai pas dit tout à l'heure, elle joue un double rôle, c'est-à-dire la serveuse et sa sœur qui apparaît plus tard, deux personnages différents, il y a un vrai jeu d'acteur. Donc ne serait-ce que pour Ginette Leclerc, le film mérite d'être revu.

0: nation et qui va, au lendemain de la guerre et surtout après 1950, ne pas arrêter d'enchaîner des succès commerciaux. Pas des succès de critique tellement, parce qu'on considère que c'est un peu une vieille barbe. Il arrive dans le cinéma alors qu'il a une cinquantaine d'années. Ce n'est pas la nouvelle vague. C'est quelqu'un qui est entre les deux. Donc il va tourner énormément de films, et en particulier des films d'aventure, des films d'action, avec Jean Marais en particulier. Donc c'est toute la série des Fantomas. Mais il tourne aussi Le Bossu, Fantomas, OSS 117, Le Miracle des Loups, Le Capitaine, Cadet et Roussel. Ce sont des triomphes dans les salles. Hein, il ne faut pas oublier que le cinéma, c'est aussi ça. Et par exemple, Monsieur Taxi, dont je vais parler là tout de suite, est un film qui réunit 2 millions de spectateurs rien qu'en France. Donc, gros succès. Alors, de quoi s'agit-il ? Ben, c'est un film qui est bâti totalement autour de Michel Simon, qui joue le rôle principal. C'est un chauffeur de taxi, nous sommes à Paris, et autour de lui, il y a une multitude d'acteurs de second rôle. On reste dans le même type de cinéma. La liste est impressionnante, c'est-à-dire qu'il y a, dans des rôles divers, je les cite, Pauline Carton, Jeanne Fussier-Gir, Louis de Funès, Paul Azaïs, Paul Demange, Jean Carmé, etc. Donc, ça ne dit peut-être plus grand-chose à des gens qui ont aujourd'hui 20 ou 30 ans, mais c'était des acteurs connus de tous et surtout qui étaient capables de venir faire une panne dans un studio, de tourner une ou deux scènes, mais qui restaient, qui enchaînaient d'un film à l'autre. Alors, l'histoire de Monsieur Taxi est une histoire relativement simple, là aussi. C'est quelqu'un qui est conducteur de taxi dans Paris, ce qui permet de voir Paris à l'époque, le Paris du début des années 50, très différent du Paris d'aujourd'hui. Il y a deux couples, lui et sa femme, ils s'entendent très bien. Sa belle-sœur et son beau-frère, c'est un couple beaucoup plus... ils ont une bonne cinquantaine d'années, hein, qui se disputent, mais qui finissent toujours par se réconcilier. Et puis, une petite intrigue qui est un petit peu, je ne dis pas policière, mais dans sa voiture, un jour, dans le taxi, il y a une passagère qui a laissé un sac avec beaucoup, beaucoup, beaucoup d'argent à l'intérieur. Donc, tout le dilemme est de savoir s'il va garder l'argent pour lui ou s'il va le rapporter à celle qu'il a laissée.
1: Sujet qui avait déjà été traité dans les années 50 dans un film noir qui s'appelait « La Tigresse ».
0: Oui, mais ça a dû être traité à peu près au même moment. C'est un sujet dans l'air du temps, si on veut dire. Bon, donc, peu importe l'intrigue, ce qui était intéressant, c'est le jeu des acteurs. C'est d'avoir cette vision d'une France moyenne, c'est-à-dire bien se dire que les nombreux spectateurs qui allaient voir Monsieur Taxi ou qui allaient voir L'Auberge du Péché allaient au cinéma pour un cinéma de distraction qui ne prenait pas la tête, mais qui leur permettait de retrouver des personnages qui faisaient partie de leur vie. Tout le monde savait qui était Pauline Carton, tout le monde savait qui était Jeanne Fussier-Gir. Et donc, c'était intéressant de se dire, tiens, qu'est-ce qu'il va faire là ? Quel rôle va-t-il jouer ? Va-t-elle jouer ? Par exemple, dans Monsieur Taxi, ce qui est tout à fait typique de l'époque, on est dans un milieu français très moyen, pas très riche, mais on se retrouve autour d'une table.
1: Milieu ouvrier, quand même.
0: Au milieu, oui, et on mange bien, on picole un peu, on chante à la fin du repas. Mais il y a aussi, parce qu'il faut bien que le spectateur puisse se rincer l'œil, une petite séquence qui se passe dans une maison close. Il y a aussi une séquence qui se passe dans un cabaret. Donc tout ça, c'est le cocktail qu'on pouvait servir dans les salles de cinéma à cette époque et qui marchait très bien. Et je dois dire que même si on l'a on n'a pas connu cette époque ou pas de près, ben, c'est un petit charme nostalgique et c'est bien qu'on revoie ces films. Je précise, dernière chose, qu'ils sont tous présentés, on ne la voit pas à l'écran, mais ce qu'elle dit est très bien, par Cécile Dubost, qui fait des compléments pour ces deux films.
1: Merci, merci beaucoup, Pierre.
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1: Bonjour à toutes et à tous, voici le programme des rencontres littéraires qui nous attendent en cette belle semaine du mois de juin à la librairie Ombre Blanche en partenariat avec Radio Radio. Rendez-vous le lundi 8 juin à 18h pour une rencontre avec l'écrivaine et professeure en université Laura Alcoba qui viendra nous présenter Minuit à bord, paru aux éditions Gallimard. Le lendemain, histoire et politique au menu avec le docteur en histoire contemporaine à l'Institut d'études politiques de Paris, Victor Pereira, qui viendra présenter le livre qu'il a préfacé, Les carnets d'Alberto, de Porto à la guerre d'Espagne, paru aux éditions Chandaigne et Lima. Le lendemain, une rencontre exceptionnelle à la Cinémathèque de Toulouse, puisque c'est l'ancien directeur d'Ombre Blanche, Christian Torel, qui viendra à l'occasion de la parution du livre Les Nuits expérimentales, un carnet de cinéma, paru aux éditions Verdier. Vous ferez un dialogue entre Franck Lubé et Christian Torel, suivi à 20h de la projection du film de John Huston, Les gens de Dublin. Donc tout ça, ce sera à la Cinémathèque de Toulouse, contrairement aux autres rencontres qui se déroulent à Ombre Blanche. C'est le cas de la rencontre du lendemain, du 11 juin 2026 à 18h, une rencontre avec l'écrivaine Pauline Peyrade qui viendra présenter Les Habitantes, paru aux éditions de Minuit. Le vendredi 12 juin à 18h, rencontre avec l'historien Makis Malafekas, venu présenter Deepfake, paru aux éditions Asphalt. Enfin, le samedi 13 juin, rendez-vous littérature et poésie avec l'écrivain José Martinez pour Histoire vécue d'un homme en blanc, paru aux éditions Tullus. Et enfin, ce samedi 13 juin, la dernière rencontre sera une rencontre avec le chercheur à l'Institut National de Santé et de la Recherche Médicale, l'INSERM, c'est David Dupuis, qui viendra présenter L'épreuve de l'invisible, carnet d'anthropologie psychédélique, paru aux éditions du Seuil. Toutes ces rencontres sont à vivre donc à la librairie Ombre Blanche, dans son antenne galerie et conférence, qui est rue Mirepoix. Sauf la rencontre de la Cinémathèque, bien sûr. Toutes les autres rencontres, donc, sont à vivre rue Mirepoix. Elles sont en entrée libre. N'hésitez pas à venir nombreux et nombreuses pour rencontrer les auteurs, les autrices et leur poser vos questions. Il y a toujours un temps d'échange prévu avec le public, même un temps de dédicace. Et que vous dire de plus, que si vous ne pouvez vous rendre dans ces rencontres, eh bien, elles viendront à vous par le biais de la page podcast de la librairie Ombre Blanche ou bien sûr à l'antenne de Radio Radio du lundi au vendredi à partir de 13h30. Je vous souhaite une bonne semaine à toutes et à tous.
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3: Bonjour, ici Joël Sorin, je représente La Poirque et on vous propose bientôt le vélo musical, c'est-à-dire le 14 juin, dimanche 14 juin, vélo musical, une balade cyclo-musicale entre Canal et Garonne. Je précise entre Canal et Garonne pour bien dire que c'est pas du tout sportif, que tout est plat. Vous venez avec votre vélo, c'est vous, public, qui êtes à vélo, et vous partez de Montèche, une boucle Montèche finie en Montèche, et au cours de ce cheminement, trois haltes musicales, musicales et un peu plus larges cette année, avec trois spectacles. Le premier, Résonance, un duo entre une harpe classique et un jongleur sur barrière Vauban, puis un duo Jean-Luc Amestoy, Gilles Carle, bien connu des Toulousains, dentelle musicale que je qualifie, et Pierre-Emmanuel Roubaix, qui vient faire son spectacle, qui s'appelle récit, enfin, qu'on appelle récit musical pour ténor tout seul, c'est-à-dire, le vrai titre, je crois, c'est Va voir à Naples si j'y suis. Voilà, vous trouvez les infos en ligne sur LOASO, APOIRC, APOIRC, c'est dit, à bientôt, merci.
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0: Enseignant, professeur, journaliste, le Toulousain Brice Torrecillas est avant tout un écrivain, auteur de romans, de récits, de nouvelles, mais il est aussi un intervieweur au long cours, expérience qu'il raconte précisément dans son dernier ouvrage, Le Modérateur.
1: En prise.
0: Bonjour Brice Torrecillas.
2: Bonjour Nicolas Rivière.
0: Vous faites donc paraître en ce printemps 2026 l'ouvrage Le Modérateur aux éditions Arcane 17, qui est le récit, on va le voir, de votre activité donc de modérateur,
2: oui,
0: qui consiste à recevoir dans des médiathèques, des bibliothèques, des librairies, au cours de salons du livre, de divers festivals, des auteurs donc, que vous passez à la question.
2: Voilà, c'est ça. Oui. Oui, c'est comme ça que je leur présente. J'ironise pas mal sur le mot de modérateur, parce qu'il est tombé du ciel il y a quelques années. Je ne sais pas, c'est un gratte-papier du ministère de la Culture qui a eu cette idée fumeuse. Moi, je préférais le mot animateur, parce qu'on essaie de mettre un peu d'âme, un peu d'animation, justement. Modération, j'ai rarement à modérer les auteurs. J'essaie au contraire de les faire parler.
0: Oui, d'ailleurs, vous l'écrivez, vous le précisez. Je suis un modérateur. Tel est le terme qui apparaît dans mes contrats quand je travaille pour une administration. Et vous indiquez que c'est une personne qui dirige, qui gouverne, personne ou chose qui tempère ce qui est excessif, qui tend à concilier les extrêmes. En réalité, il faut faire l'inverse.
2: Exactement, oui, tout à fait. C'est vraiment l'inverse de la définition officielle que j'ai cherchée dans le dictionnaire. Alors maintenant, en plus, ça s'applique aussi aux forums sur Internet, quoi. Il y a des vrais modérateurs qui sont là, d'après ce que j'ai compris, pour filtrer les messages, pour éviter les débordements et autres. Mais ce n'est absolument pas le métier, enfin l'activité à laquelle je me livre.
0: Bon, on va choisir donc le terme animateur qui convient beaucoup.
2: C'est aussi bien.
0: Donc vous animez donc des rencontres avec des auteurs de passage à Toulouse et dans la région toulousaine principalement.
2: Oui, on va dire Occitanie, même s'il m'est arrivé de déborder des frontières, mais de manière générale Occitanie, oui.
0: 652, vous les avez listés, c'est d'ailleurs
2: depuis un peu plus d'ailleurs.
0: Un peu plus, donc combien, 50 de plus?
2: Et puis au début je me livrais pas, enfin je notais pas, on doit être entre 700 et 750, quoi, quelque chose comme ça.
0: Donc ça fait une centaine de plus. Depuis quand vous êtes modérateur ou animateur, Brice Torrecillas?
2: Alors j'ai sorti, c'est quand même lié à mon premier roman qui est sorti en 1997, et je pense que j'ai dû être modérateur 2 ou 3 ans après, on va dire, voilà. Année 2000 par là, quelque chose comme ça. Donc ça fait 26 ans, peut-être 28.
0: Et on est venu vous chercher pour vos qualités d'écoute.
2: Alors, c'est un ami auteur qui m'a passé le flambeau parce qu'il se livrait à cet exercice et c'était pas, d'après ce que j'ai compris, ce qui le touchait le plus, ce qui l'intéressait le plus. Et je me suis retrouvé dans une librairie toulousaine, Priva, pour pas la nommer.
0: Et, la rue des Arts.
2: Voilà. Et tout de suite, je me suis senti à ma place à travers ça, place qui n'était absolument pas prévue, puisque moi, j'étais prof et j'écrivais, mais alors, à l'occasion, j'étais journaliste, mais de presse écrite. Mais cette oralité, mais j'ai adoré ça parce qu'on rencontre des gens, on est tout de suite dans l'intime, enfin peut-être qu'on en parlera après. J'étais payé à l'époque par une Pléiade. Et ça, c'était extraordinaire pour moi. C'est-à-dire, j'ai interviewé Pierre ou Paul. Et puis, à la fin de l'entrevue, la libraire, Isabelle Desesquelles, qui est devenue elle-même écrivaine, m'entraînait devant le rayon des Pléiades et me dit « Tiens, choisis une ». Ça, c'était fabuleux.
0: Et alors, vous en avez choisi combien et lesquels d'ailleurs?
2: Je ne saurais pas dire, mais j'ai pas mal de Pléiades quand même à la maison.
0: Et ça, mieux rémunéré que si ça avait été à la pige. Hein,
2: ça, je vous laisse apprécier. Non, mais maintenant, je suis rémunéré en bonne et due forme, ce qui ne m'empêche pas d'acheter maintenant des Pléiades moi-même.
0: Alors, 750 auteurs, écrivains,
2: ouais,
0: vous avez reçu.
2: Ça, mais il y en a peut-être que 700.
0: Enfin, en tout cas, plusieurs centaines.
2: Voilà.
0: Parmi lesquels, alors évidemment, on ne va pas tous les citer, mais quelques-uns. Jean-Paul Dubois, Jean d'Ormesson, Daniel Pénac, Christine Angot, Kamel Daoud, Michel Del Castillo, disons, pour les plus connus, Annie Ernaux, évidemment, et on y reviendra.
2: Vous faites plaisir de citer Michel Del Castillo et de dire parmi les plus connus, parce que je crains qu'il le soit de moins en moins. Je m'aperçois que peu à peu, on l'oublie, et c'est bien de rappeler, faut lire Del Castillo.
0: Et il n'a pas l'exclusivité, hein, c'est le sort de beaucoup d'écrivains qui quittent un petit peu les rayons des librairies, des bibliothèques, mais qui gardent malgré tout leurs aficionados, le terme s'applique peut-être mieux, vraiment bien à Michel Del Castillo. Bon, d'autres évidemment moins connus. Est-ce que vous avez le choix ? Est-ce que c'est la programmation, évidemment, du festival ou de la librairie qui vous est imposée, ou est-ce que vous avez votre mot à dire ? Est-ce que vous participez même à l'élaboration du calendrier de toutes ces rencontres ?
2: Non, franchement, 90 fois sur 100, on me propose d'interviewer tel ou tel auteur. L'exception la plus notable, c'est que depuis 3 ans, dans le Gaillacois, via la communauté d'agglo Gaillac-Groyer, je présente l'Ivresse des mots. L'Ivresse des mots, c'est une espèce de duo qui fonctionne très bien, qui a fidélisé un public. En toute humilité, je comprends pourquoi, parce que les passerelles entre le vin et la littérature sont multiples. Donc j'interviewe un duo d'écrivain-vigneron, et là c'est moi qui choisis l'écrivain. Et effectivement, mais sinon, quand je vais dans des librairies, ça oublie, à des tournées littéraires, dans des salons, des invités officiels, etc.
0: Donc on vous en propose, vous êtes libre ou pas de dire oui ou non ou...
2: Ouais, mais moi je suis tellement curieux que j'ai jamais dit non. Mais sauf pour des raisons pratiques, si je suis déjà occupé ailleurs. Mais je vois vraiment pas qui. Je suis pas un chevalier blanc. Enfin, je veux dire, c'est pas moi de décider qui mérite d'être de parler, ou qui au contraire n'a pas le droit de s'exprimer.
0: Alors c'était pas tout à fait le sens de ma question. Pardon. C'est que ça implique éventuellement d'avoir face à soi pendant une heure et demie quelqun dont on n'a pas du tout apprécié le travail,
2: c'est
0: en tout
2: vrai.
0: Cas bon, le, c'est l'œuvre.
2: Vrai. Ouais, c'est vrai.
0: Et ça, comment on fait là dans ce cas-là ? Parce que, et j'en reviens, et on va arriver à cette définition même du métier de modérateur, mais c'est pas tout à fait journaliste.
2: Non.
0: Il s'agit, en tout cas, lorsque vous êtes dans les murs d'une librairie, quand même d'en faire vendre le plus possible.
2: Absolument, on fait l'article. Oui, c'est vrai, c'est l'ambiguïté de ce métier, enfin l'ambiguïté, j'allais dire morale. Mais moi, je n'ai pas du tout d'état d'âme. Je réfléchis bien évidemment à ce sujet. Parce qu'on présente un humain, c'est une aventure humaine. Et c'est vrai qu'il m'arrive, c'est normal sur le nombre, de présenter des livres qui... me sont un peu tombés des mains. Alors dans ces cas-là, je ne vais pas dire ah, c'était génial, je vais pas donner mon avis, mais en revanche je vais permettre à l'auteur ou à l'autrice, puisque
0: oui, on va s'amuser,
2: en bon français je vais leur permettre d'exprimer ce qui les a mus, ce qui les, voilà, c'est... Il n'y a pas effectivement cet aspect critique, il n'y a pas de leçons ou d'avis personnels à donner. Il y a le souci de présenter une personne et une démarche d'écriture, et d'analyser aussi le livre. Ce qui est curieux à observer dans ces moments-là, c'est qu'il arrive que des livres que je n'ai pas du tout aimés donnent lieu à des rencontres absolument magiques, vraiment des moments incroyables, et à l'inverse, des livres que j'ai adorés parce que c'est un autre métier, on peut être de parler dans un micro, c'est un autre métier que d'écrire, et parfois des auteurs de livres absolument chanteurs ne savent pas, très vilain mot, vendre leur livre.
0: Je vous cite. Que ça me plaise ou non, je suis là pour aider à écouler la marchandise. D'où le clin d'œil complice du libraire quand la table ronde est terminée, les spectateurs s'agglutinent autour de sa caisse. Je le vois glisser dans des sacs et des essais, des romans dont la lecture m'a parfois été pénible, mais aucune des personnes rassemblées sous le chapiteau ne s'en est rendue compte. Un peu plus loin, vous écrivez, tous les écrivains qu'on m'a demandé d'interviewer ont droit à ma bienveillance. Si grande soit la tentation d'en favoriser certains, je dois partager le gâteau de manière équitable, présenter chacune et chacun en leur témoignant un intérêt semblable. leur accorder la même durée d'intervention. Ça dure combien de temps d'ailleurs
2: une heure maximum, ça va de 45 minutes, parce que là aussi les choses, ça va, j'ai vu que ça s'abrégeait de plus en plus, c'est la marche du temps, mais de manière générale c'est une heure plus...
0: Voilà.
2: Plus l'intervention du public. Donc ça peut atteindre dans le meilleur des cas, enfin le meilleur, en tout cas le cas le plus extrême, 1h30.
0: Et on y reviendra sur le public, ça donne lieu à quelques anecdotes très amusantes. Cette définition de l'animateur-modérateur, vous la donnez en filigrane, et vous appelez ça le métier de poseur de questions. Enfin, vous rassemblez votre activité dans cette catégorie-là, les métiers de poseur de questions. Et vous écrivez profs qui sondent les cerveaux, psy qui sondent les cœurs, les cerveaux aussi un peu.
2: Oui, tout à fait. C'était difficile, effectivement. Il y a des sondeurs multi-étages, multifonctions, on va dire.
0: Flics qui sondent les consciences, curés qui sondent les âmes, et donc modérateurs qui endossent un peu tous ces rôles tour à tour ou tout à la fois. Il y a un métier qui n'est pas cité, c'est celui de journaliste qui se rapproche quand même.
2: Oui, c'est pour ça que je ne l'ai pas cité d'ailleurs.
0: Beaucoup de cette activité-là que vous avez d'ailleurs exercée.
2: Oui, mais
0: et que vous exercez toujours.
2: Oui, tout à fait. Mais effectivement, je n'ai pas mis journaliste parce que c'était un peu trop près de modérateur. Mais c'est le goût des questions, quoi. J'adore ça. Mais vous aussi d'ailleurs, je suppose. On est là pas longtemps, donc c'est intéressant de voir ce que chacun fait de ce moment de vie qui nous a été offert, on ne sait pas pourquoi. Et donc moi je suis curieux, mais vraiment, il y a un côté enfantin quand même dans l'histoire de la modération ou du journalisme en général, c'est-à-dire on retrouve cet âge où on saoulait nos parents avec pourquoi ça et comment, etc. Moi j'ai pas cessé de poser des questions,
0: Alors, les écrivains, comme tout le monde, il y a ceux à qui il faut tirer les vers du nez, et puis il y a ceux qu'on n'arrive plus à arrêter.
2: C'est vrai.
0: Il faut évidemment les faire se mettre à table pour échanger le plus possible et le mieux possible avec le public. Qu'est-ce qui est le plus difficile, Brice Torrecillas ? Celui qu'on n'arrive pas à arrêter, qui part peut-être, dans des directions qu'on n'avait pas du tout imaginées, qui fait que parfois on peut oublier de poser les questions qu'il fallait absolument poser. Ou celui qui répond par onomatopée,
2: qui reste sec.
0: Ou qui reste sec. Qu'est-ce qui est le plus compliqué ?
2: Moi, très franchement, je pense que c'est celui qui parle bien trop. S'il est seul, ça va. S'il est seul, je lui laisse faire son numéro, si c'est péjoratif. Il y a des gens comme, je vais les citer, comme Dormesson ou comme Orsena ou comme Mabankou, qui sont vraiment des battleurs, quoi. Ils parlent ou ils parlaient. On posait une question, on pouvait aller fumer trois cigares et revenir, il était toujours sur la même. Donc là, c'est un show, donc c'est moi, j'adore ça. Là où je disais que je suis... c'est la position la plus inconfortable quand ils sont plusieurs. Et il arrive régulièrement qu'on ait interviewé 2, 3, voire 4 auteurs à la fois. Et effectivement, si là, en les quatre, il y a un taiseux et un disert, un type qu'on n'arrive pas à arrêter, c'est un peu désagréable parce que la politesse fait que, vous l'avez dit tout à l'heure, vous l'avez lu tout à l'heure, il faut que le gâteau soit partagé de manière équitable. Donc ça, réfréner certains égocentrismes, laisser parler tout le monde, c'est un vrai effort. Ouais.
0: Jean Dormesson, vous rappelez... Ouais. Cette anecdote, vous l'écoutez après l'avoir lancée dans une rencontre. Et puis, au fur et à mesure, avec un stylo, vous rayez les questions auxquelles il a répondu spontanément sans que vous ayez besoin de les poser. Et ça se termine juste en rappelant les références de l'ouvrage, c'est ça
2: Mais c'était un bonheur parce que c'était vraiment un bonheur parce que c'était plein d'érudition, plein de malice. En plus, il n'était pas dupe de lui-même. Il sait qu'il fait le show, mais effectivement, moi je regardais, on a des thèmes sur la, je dis on, oui, tous nos amis, nos collègues modérateurs, on a des thèmes de questions sur notre papier, et Jean Dormesson en 30 secondes, il avait répondu à tout ce qui était prévu, et donc ensuite il partait sur tel ou tel auteur qu'il avait lu, sur Toulet, c'était un grand amateur de Toulet.
0: Paul Jean Toulet, je
2: l'ai interviewé 3 fois Dormesson, je crois que 3 fois j'ai eu droit à des quatrains de Toulet, pas forcément les mêmes, mais c'est chaque fois un plaisir.
0: Vous avez employé le mot spectacle, ça ressemble un peu à ça, le show.
2: Alors c'est sûr que c'est un peu, ça peut paraître contradictoire avec l'univers de la littérature où on est dans l'intellect, on est dans l'intime. Alors le mot spectacle peut choquer. Ça tourne parfois au spectacle avec des gens comme ça, voilà, comme Dormesson, j'en ai cité d'autres, Orsena aussi, mais enfin, je l'ai interviewé qu'une fois Orsena, mais c'était vraiment voilà, une espèce de jongleur. Mais au-delà de ça, j'oublie pas l'essentiel, c'est quand même pénétrer dans l'intimité la plus profonde d'un être. Et si je peux me permettre de développer, de faire mon Dormesson, c'est ce que j'aime. C'est ce que j'aime avant tout. Parce que dans la vie de tous les jours, j'explique, et enfin, tout le monde sait ça, il y a justement par le fait de la politesse, des convenances, etc., quand on se rencontre pour la première fois, on va parler du temps, on va parler de, de la politique intérieure ou extérieure, on va pas, voilà. Et il est rare qu'on parle de soi, de son intimité, et on peut passer des années, y compris avec des amis, sans connaître l'intimité des êtres. Or, la littérature, que ce soit par la fiction ou par le récit, dévoile instantanément, le cœur même de l'être qui a écrit. Donc c'est un gain de temps de folie, c'est passionnant, on se retrouve face à quelqu'un et alors qu'on ne l'avait pas vu 5 minutes auparavant, il se met à vous parler de ses rapports avec son père, de la manière dont il a vécu tel handicap, de son expérience de guerre. On est vraiment dans le plus intime de l'humanité. Ça me au-delà du mot spectacle, c'est ce qui me fascine le plus.
0: On va revenir sur cet élément-là, comment rentrer effectivement au plus profond de gens que vous ne connaissiez pas 5 minutes auparavant. Mais avant cela, on va faire une courte pause musicale, Brice Torrecillas.

0: Brice Torrecillas, invité d'Emprise aujourd'hui avec Le Modérateur qui sort aux éditions Arcane 17, modérateur donc métier qui consiste à interviewer, enfin en tout cas à faire parler des écrivains,
1: oui,
0: des auteurs.
1: Oui, interviewer, c'est pas un gros mot. Hein.
0: Dans des librairies, des salons du livre, des rencontres, etc. Vous avez fait la programmation musicale, Brice, de cette émission. Parce que vous
1: DJ
0: êtes...
1: en plus.
0: Voilà, une autre corde à votre arc. Parce que vous êtes un très très grand amateur de musique et votre dernier roman, comme une chanson d'ailleurs, en témoigne. Pourquoi ce titre et de qui d'ailleurs, Brice?
1: Alors, Julien Clerc, sur des paroles de Rodagil, il y a des tas de raisons pour lesquelles j'ai choisi ce titre. D'une part, puisqu'on parle de modération et donc de littérature, Rodagil a transcrit dans ce texte-là, en se servant d'un personnage féminin, mais en réalité, il parlait de lui, il a transcrit une histoire qui lui est arrivée, c'est-à-dire qu'il se rêvait écrivain. Avant d'écrire pour des paroles pour Julien Clerc, il se rêvait écrivain et il a fait ce que tant de gens ont fait. Il a envoyé un manuscrit à diverses maisons d'édition et ça a échoué, ça a complètement échoué. Alors il met en scène une fille qui jette dans la scène le manuscrit. Lui, je ne sais pas s'il l'a jeté, mais après, il avait eu des mots un peu durs pour les profs, d'ailleurs. Moi, qui l'ai longtemps été et qui le suis encore.
0: Hélas.
1: Non, hélas, mes profs. Enfin,
0: hélas pour les élèves.
1: Ah, d'accord. Parce que pour mes étudiants en journalisme, notamment, et à l'ICT, je me régale. Bref, il disait que le refus des éditeurs l'avait sauvé d'une carrière un peu grisâtre de professeur. C'était un peu rude. Et donc, j'ai choisi ça parce qu'il s'agit de maisons d'édition, parce que j'ai adoré et j'adore Rodagil, que j'ai eu la chance d'ailleurs d'aller voir, là cette fois c'était moi, non pas le modérateur mais le spectateur, et il a présenté un livre puisqu'il en a écrit ensuite plus tard, à Ombre Blanche, à la librairie Ombre Blanche de Toulouse. Et Rodagil et tant d'autres auteurs m'ont donné le goût de la littérature. J'ai écrit donc, vous l'avez rappelé, plusieurs romans, mais moi je me suis nourri avant tout de chanteurs, de paroliers on va dire, et je suis très très très sensible à la musicalité des mots. C'est vraiment quelque chose, là, pour moi la littérature c'est avant tout de la musique, et ce goût de la musique c'est pas le mot talent que je cherche, mais en tout cas cette recherche justement musicale, je la dois à des gens comme Brassens, comme parole à Rodagil et autres. Voilà, il me semble qu'il y avait une troisième raison pour laquelle j'avais cité, mais j'avais choisi ça, mais c'est déjà pas mal.
0: Oui,
1: si. Ah, si. Julien Clerc, qui était quelqu'un que, dès mon adolescence, j'ai adoré. Et j'ai eu le bonheur, il y a 2-3 ans, de travailler pour lui à propos de sa tournée des 50 ans de carrière. Voilà. Donc, j'ai retrouvé l'idole de ma jeunesse.
0: Alors, parmi les idoles de votre jeunesse, beaucoup d'écrivains. Juste avant la pause musicale, vous évoquiez l'une de vos missions, qui est celle de rentrer dans l'intimité d'un écrivain, d'une œuvre, si on peut le dire comme ça. Vous citez Michel Houellebecq dans Le Modérateur, qui dit « La réponse dépend beaucoup de celui qui pose la question. Tout le monde ne fait pas dire la même chose aux écrivains. En fait, la qualité d'une interview dépend beaucoup de la façon dont la personne qui pose les questions s'y prend. Vous avez des... Alors, sans rentrer, disons, dans des astuces de parapsychologie, comment on fait pour arriver à faire accoucher d'un propos à quelqu'un et précisément à ceux qui ont peut-être du mal à se livrer?
1: Alors, je ne vais pas être démago, mais je vous promets que je suis sincère. C'est que je ne pose aucune question par pure convenance. C'est parce que ça m'intéresse moi-même. Et c'est ce que je disais au début. J'ai vraiment une curiosité des êtres. Mais vraiment, elle est. C'est ce que je cherchais aussi dans la littérature. Et au-delà d'ailleurs de la littérature pure, je me suis nourri beaucoup. Je me nourris beaucoup de journaux, par exemple, les journaux intimes. J'ai une soif de ce que les gens pensent, de la manière dont ils vivent, etc. Et je crois que quand on a en face de soi quelqu'un qui attend une vraie réponse, qui est intéressé, qui est sincèrement intéressé. Ça rejoint ce que tout à l'heure vous disiez, ouais, quand vous retrouvez avec quelqu'un dont vous n'avez pas aimé le livre. Il n'empêche que la personne, elle, elle m'intéresse. Vraiment. Et ce n'est pas une pause, elle m'intéresse. Et je crois que c'est la meilleure manière de les faire parler.
0: Alors, il y en a qui sont plus ou moins, disons, agréables ou polis. Il y en a un qu'on ne va pas citer, mais qui arrive en téléphonant, repart en téléphonant. Et en vous adressant juste, hein. C'est Philippe Val.
1: Ouais, Philippe Val, ouais. Non, c'est vrai, je dis les choses comme elles sont. Je me suis gardé, là, il y a des coups de griffe, mais là, en général, je n'ai justement pas cité les noms. Là, je l'ai fait, je ne sais pas pourquoi, mais c'est vrai qu'il est arrivé. Ce que je raconte dans le livre, il est arrivé le téléphone à l'oreille. C'était un truc assez ahurissant, quoi. C'était une table ronde, c'était 3 ou 4, j'ai déjà oublié la thématique. Enfin, tout est-il qu'il me fait un vague signe de tête pour me dire « je suis là ». Il s'installe, il éteint son téléphone pour répondre à mes questions et dialoguer avec ses collègues. Et puis, à la fin de l'entrevue, hop, nouveau coup de fil, je ne sais pas s'il a appelé ou s'il a été appelé, il se lève, il s'en va. Voilà. Je connais bien Philippe Vamin.
0: Alors sur le là on va prendre un exemple qui est quand même caractéristique, que tous les amoureux de littérature connaissent, hein, littérature française, sur la capacité à faire parler quelqu'un. Il y a un cas à part qu'il faudrait soumettre à la science, c'est celui de Patrick Modiano.
1: Oui.
0: C'est alors vrai. Patrick Modiano, immense écrivain. Je lis oui, ce que
1: je n'ai pas interviewé.
0: Ce que vous racontez. Alors je lis ce que vous écrivez. Il sourit rarement. Des vides s'installent entre ses mots, tellement longs qu'on pourrait glisser des phrases entières. Lui ne termine jamais les siennes. Ses mains de géant tournent dans l'air avant de retomber comme des oiseaux morts sur ses cuisses. Le regard absorbé, d'une fixité un peu morbide, il hausse les épaules en lâchant quelques syllabes supplémentaires. Il nous faudra nous débrouiller avec ses moignons de réponses, ses non mais, ses voilà, ses enfin. Je n'ai vu Patrick Modiano qu'à la télévision ou sur Internet, dans des archives de l'INA. Je n'arrive pas à déterminer si je regrette de ne lui avoir jamais posé mes propres questions. Ce dont je suis sûr, en revanche, c'est que s'il disparaît avant moi, je retiendrai ces images qui me bouleversent autant que ses romans. Est-ce que vous arrivez à limiter, par exemple, parce qu'il y a beaucoup aussi de bruit chez Patrick Modiano, d'onomatopées,
1: Non, je n'ai pas ce là. Mais c'est vrai que c'est très émouvant. Et plus loin, je souligne qu'à un moment donné, je réalise qu'il ressemble à ses livres, en fait. Ce qu'il dit ressemble à ses livres. C'est-à-dire, bien évidemment, ses livres ne sont pas constitués de voilà ou bien, etc. Mais ces livres sont remplis de trous, quoi. Les trous de la mémoire, les trous, le fait de ne pas savoir, de ne pas pouvoir situer exactement ce que telle ou telle personne a fait, c'est des milieux interlopes, etc.
0: C'est ça qui est très paradoxal dans son cas, hein, dans le cas de Patrick Modiano, c'est que c'est un entomologiste de la mémoire. Je pense par exemple à Rue des Boutiques Obscures, et puis par ailleurs, bon, évidemment, très très grand romancier, une œuvre considérable, hein, y compris en termes de nombre de romans publiés. Ça paraît dingue d'être incapable de parler de ça.
1: Ouais, mais moi, c'est entomologiste de la mémoire et en même temps plein de questions lui aussi. C'est dans ses livres, ça fourmille de questions et d'incertitudes. Voilà, c'est des, même sur les noms, les identités sont mouvantes. C'est toujours on n'est pas sûr de la terre ferme. C'est toujours très mouvant, comme son élocution.
0: Tout à l'heure, je rappelais que vous vous inquiétez toujours de ne pas poser la question qu'il faudrait poser, ou à posteriori, vous vous dites « ah mince, ça c'était un sujet à évoquer ». Bon, et dans le fil d'un entretien, d'une discussion, des choses peuvent nous échapper. Et j'en viens à un élément qui est constitutif des rencontres littéraires, c'est que bon, il y a le modérateur, donc vous, l'écrivain qui est invité, puis il y a le public, ce qu'il n'y a pas dans une interview comme celle que nous sommes en train de faire. Et le public intervient donc évidemment dans la dernière partie de la rencontre.
1: Il arrive parfois qu'ils se manifestent, ils ont envie d'intervenir plus tôt, ou telle personne.
0: Et vous avez des mots souvent très tendres, hein, pour des gens qui sont la plupart du temps des habitués d'ailleurs de ces rencontres. Vous faites une comparaison avec les fidèles qui vont à la messe. Ils viennent grappiller parfois quelques phrases, hein, ceux qui viennent, qui s'en vont. Puis il y a vraiment les fidèles parmi les fidèles, dont cette dame qui porte un chignon et qui est un fil rouge de votre ouvrage.
1: Oui, alors cette dame, je me suis inspiré de plusieurs personnes à la fois. Il y a effectivement une dame qui se reconnaîtra peut-être si elle écoute, qui n'a pas de chignon, c'était assez mystérieux, venait en tout cas là, ces temps-ci, je l'ai moins vu, mais en tout cas venait très régulièrement écouter des conférences, des rencontres dans telle ou telle librairie, plutôt ombre blanche pour tout dire, et ouvre un cahier et pendant la rencontre rédige je ne sais quoi sur ce cahier. Est-ce qu'elle, j'imagine qu'elle prend au vol des bouts de dialogue, mais c'est, je trouve ça très, très émouvant, ouais, ces gens qui viennent communier, puisqu'on parle d'église, communier.
0: Alors, il y a les fervents, hein, et puis il y a les fervents pénibles. Vous parlez vous comparez ça aussi à une forme de secte, alors, mais dans le bon sens du mot,
1: oui, hein,
0: plutôt une chapelle, pour continuer les comparaisons d'ordre religieux. Vous écrivez, oui, nous sommes tous parents, et comme dans n'importe quelle famille, nous connaissons les travers de chacun. Celui-ci pose systématiquement une question qui lui permettra de s'écouter lui-même. Debout devant sa chaise, mordant dans chaque syllabe de sa mâchoire carrée, il s'enivre de citations de Montaigne et de Paul Valéry avant de se rasseoir sans écouter la réponse.
1: J'ai vu ça, oui. J'ai vu ça avec une personne qui faisait systématiquement la première. Alors, en même temps, ça avait du bon parce que parfois, quand on passe la parole au public, c'est un peu un diesel, quoi. Ça a du mal à démarrer. Et puis,
0: oui, souvent, il faut une ou deux minutes.
1: Voilà.
0: Pour que quelqu'un ose enfin prendre
1: Exactement.
0: Le micro, lève le doigt. On pourrait d'ailleurs imaginer qu'il pourrait y avoir des appâts, hein, des salariés de la librairie glissés dans le public pour
1: poser la première question.
0: Pour que ça puisse démarrer.
1: Là, quand il était dans le public, j'étais sûr qu'il allait lever la main. Effectivement, il adorait s'écouter lui-même.
0: Ouais. Et quiconque d'ailleurs a assisté à des rencontres, que ce soit dans des librairies ou encore dans des médiathèques, connaît ce genre, a déjà croisé ce genre de personnages qui viennent quoi, se faire mousser
1: Ou alors, si on se montre bienveillant, on va dire que c'est un des rares lieux où on écoute justement l'intimité des êtres, qu'ils en profitent. Mais effectivement, il y a aussi ce côté un peu j'étalement d'érudition. Ouais.
0: J'ouvre à nouveau les guillemets. Celui-là, un quinquagénaire au faux air de Landru. Déjà, c'est rassurant. Crâne lisse et barbe épaisse, n'a même pas de réponse à écouter, puisque quel que soit le sujet du livre, une histoire de vengeance au temps du roi soleil, la réintégration de l'ours dans les Pyrénées ariégeoises, il se débrouille pour le ramener à son quotidien, sa phobie de l'avion, ses démêlés avec le voisinage, dont il ne nous épargne aucun détail. Cette femme, toujours habillée de rouge, s'obstine à révéler la fin des romans, y compris à suspense, pour nous donner son avis. J'ai encore en mémoire la force avec laquelle sa main aux ongles effilés s'est agrippée au micro que j'ai tenté un jour de lui arracher. C'était où et avec qui, ça, Brice?
1: Je ne vais pas dire avec qui, mais c'est vraiment ça. Je sentais qu'elle allait, comme elle était coutumière du fait, dévoiler ce qu'il ne fallait pas dévoiler, parce qu'il faut justement garder du suspense, pas divulgâcher. Et donc j'ai voulu prendre le micro juste avant qu'elle révèle, genre, je vais caricaturer, mais l'assassin sait. Et je saisis ça. Et elle a gardé le micro en main, elle l'a pas lâché.
0: Et puis je termine hein, ce même paragraphe dans un autre registre. Hein. Je n'oublie pas non plus les regards déroutés de plusieurs écrivains face à cette brune aux lunettes en bois, une professeure de lettres ou de linguistique probablement, lorsqu'elle leur agite sous le nez la faute de syntaxe dans la troisième phrase du huitième chapitre ou l'emploi d'un solécisme à la page 205. C'est vrai que cette galerie de personnages qui constitue le public, elle est fabuleuse.
1: Oui, mais là, c'est normal, c'est plus rigolo, vous avez cité les cas un peu atypiques. De manière générale, les gens sont moins critiques ou moins plus bienveillants, plus chaleureux, plus ouverts, plus moi je franchement j'aime beaucoup le public. D'ailleurs, je cite il y a des publics que j'ai aimé tout particulièrement. À un moment donné, je parle du public de Lydia Jorge, autrice magnifique de portugaise, et c'était un moment de grâce, quoi. C'était un moment de grâce, et j'ai réalisé que si ce moment de grâce a existé, c'était par la présence de Lilia Georges, bien sûr, par sa traductrice qui était là et avec qui que j'ai fait monter sur scène et avec qui on a dialogué, et puis par le public. Il y avait une qualité d'écoute, c'était magique. Ouais.
0: Un autre moment de grâce, c'était le vendredi en général, vers 21h. Je voudrais qu'on écoute ce court extrait.

0: Ces quelques notes, Bristow et Sillas, elles ont scandé, oui, elles ont scandé hein, quasiment tous vos vendredis soirs entre 1975 et 1990. De quoi il s'agit
1: hein. D'apostrophe. Du
0: générique.
1: regretté, oui, du générique d'apostrophe, du regretté Bernard Pivot. À une époque, il a été de bon ton de le dénigrer, de le traiter de démagogue ou de je ne sais quoi. C'est quand même quelqu'un qui a fait un bien fou pour la littérature. Quelqu'un qui était prescripteur, qui faisait que, d'abord c'était à 21h40, c'était tôt. Et puis, il n'y avait pas la concurrence d'Internet, tout ça. Ce qui fait que le lendemain, les gens se précipitaient dans les librairies avec parfois des histoires assez drôles, de faire un best-seller d'un livre très complexe comme celui, j'ai oublié, L'homme de parole peut-être. C'est pas ce titre-là, mais de Claude Agege, un linguiste qui avait été brillantissime. Et le lendemain, donc, tous les spectateurs étaient allés acheter ce livre, sauf qu'on n'était pas beaucoup, et je me mets dans le lot de ceux qui ne pouvaient pas lire ça. Ils n'étaient pas nombreux, plutôt ceux qui pouvaient lire ce livre jusqu'au bout. Et voilà, j'ai Bernard Pivot, je l'ai rencontré deux ou trois fois, j'ai interviewé deux fois ensuite, quelqu'un de très professionnel, bien évidemment. Il y en a quelque chose qui devrait vous plaire, je l'avais interviewé à propos du dictionnaire amoureux du vin. Voilà.
0: Évidemment.
1: Donc voilà, on parle de littérature et on parle d'un modérateur et on va dire que le saint patron, quoi qu'on pense de, j'en sais rien moi, au-delà de toute critique, le saint patron, ça reste Bernard Pivot. Quoi.
0: Alors, Bernard Pivot, donc apostrophe, puis ensuite bouillon de culture. Ouais. On pourrait citer d'autres exemples de grands intervieweurs à la télévision. Hein. Je pense évidemment à Michel Pollack, à Droit de réponse, ou même à Jacques Chancel. Hein,
1: oui, Radioscopie.
0: Radioscopie. Est-ce que ce sont des confrères, hein, puisqu'on peut les appeler comme ça, dont vous vous êtes inspiré pour préparer vos interventions,
1: Alors très franchement, je vais répondre à deux titres. Confrères, je ne suis pas sûr, parce que ce sont des journalistes.
0: Oui, mais vous l'êtes également.
1: Oui, mais je ne choisis pas mes auteurs. C'est quand même pas la même chose, quoi. Pivot ou Pollack faisaient venir des gens qui disaient...
0: Non, mais ce que je veux dire par là, et me permets de vous interrompre, c'est... Il vous est arrivé journalistiquement d'interviewer des écrivains,
1: oui,
0: indépendamment de votre rôle
1: tout
0: de modérateur. C'était plutôt dans ce sens-là.
1: Tout à fait. Et alors, je vais être très honnête, j'ai jamais écouté ces gens d'un point de vue professionnel, en me disant comment ils procèdent et quel miel puis-je tirer de la manière dont ils procèdent. La façon dont je procède, moi, c'est créé de manière complètement empirique. C'est vraiment, je me suis retrouvé, on a parlé au début de l'émission, tout à fait par hasard, à poser des questions. Et en fait, ça, comme je suis un gros anxieux et un perfectionniste, à l'issue de ma première interview, je me suis dit, mais où t'as déconné, qu'est-ce que tu aurais pu faire de mieux, et très franchement, je me dis encore, là, j'arrive de Montpellier, de la Comédie du Livre, où j'ai fait pas mal d'interviews, et à l'issue de chacune, je refais le film, je refais le match, et je me pose des questions, et quant aux autres, les Pollack ou les Pivot, ou bien avant Duhamel, mais ça c'est des archives, je les écoutais par pur plaisir. Sans intellectualiser leur démarche.
0: Alors en revanche, quand vous assistez, vous, à des rencontres qui sont tenues par d'autres modérateurs, vous êtes très attentif à la façon dont ils vont réussir
1: Maintenant,
0: à faire parler.
1: Oui, parce que je me retrouve vraiment, contrairement à la télé ou à la radio, je me trouve vraiment dans un contexte familier. C'est-à-dire, je vois quelqu'un dans une librairie ou un salon du livre en face d'un auteur. Vraiment, c'est les conditions que... Et donc, je ne peux que constater, tiens, il s'y prend comme ça, ça.
0: On parlait de Michel Pollack, Droit de réponse. Ouais. Est-ce qu'il vous est arrivé, lors de rencontres, de tables rondes, d'avoir des énergumènes qui finissent un petit peu comme le professeur Choron, à balancer quelques trucs en travers de la figure d'autres invités? Est-ce qu'il y a des tables rondes ou des rencontres qui ont, d'une certaine façon, dégénéré? On a évoqué le cas de certains pénibles qui se scandalisent d'un solécisme, page 205. mais est-ce qu'il y a des tables qui sont... pour le dire dans un français, disons, vulgaire, parti en sucette.
1: Je réfléchis. Non, mais là, vous me posez des colles. C'est sûr, il y a eu des tables rondes pour lesquelles j'étais pas.
0: Où il aurait fallu, par exemple, que vous coupiez la parole à quelqu'un. Voilà.
1: C'est terrible. Là, vous, je suis. Je vais vous dire oui, mais je vais pas vous satisfaire parce que ça ne me vient pas sur le moment là.
0: Vous l'évoquerez dans le prochain tome du modérateur. Vous évoquez aussi les tables rondes, alors deux en particulier, l'une avec le grand reporter Jean-Paul Marie et puis l'autre avec l'écrivain José Carlos Somoza. Alors racontez-nous ce qui s'est passé à ces deux reprises.
1: C'était à la fois triste et beau. Jean-Paul Marie venait de sortir un livre sur les traumatisés de guerre. Et ça se passait dans une librairie toulousaine, et mettons à 18h, et à 17h45 personnes, à 17h50 personnes, on fait un appel au micro, et il n'y avait vraiment personne, personne n'était là. Donc on n'est pas des goujats, on ne va pas le ramener à l'hôtel et puis lui dire bye bye. On est allé boire une bière, lui et moi. Donc je dis, ça a été vraiment un café littéraire. Et là, il s'est livré comme il aurait dû se livrer en public. Et peut-être davantage, ça je ne le saurais jamais. C'était exceptionnel parce qu'il m'a raconté ses souvenirs de guerre. Il m'a raconté sa famille. Il m'a raconté tellement de choses intenses et que je me suis dit, les gens qui sont privés,

0: bibliothécaire. Est-ce qu'on annonce que, bon voilà, messieurs, mesdames, merci, mais rentrez chez vous? Ou est-ce qu'on essaie de faire quelque chose? Et on a essayé de faire quelque chose et ça a été un moment magnifique parce que chacun a évoqué, ou chacun en tout cas, beaucoup de gens ont évoqué leur Somoza. Et partant de là, la littérature en général. Et c'était une espèce de communauté, de chapelle, comme vous dites, voilà, qui est définitivement ma famille. C'est-à-dire, voilà, des gens le mot n'est pas joli, se servent, enfin, se servent de la littérature pour mieux comprendre le monde, pour le rendre plus beau et plus fort. Et c'était un moment magnifique.
1: J'en ai parlé au début de cette émission, la question qu'on oublie de poser, la seule question qu'on oublie de poser, ou la relance importante qu'on oublie. Ça vous est
0: Ça sent
1: arrivé?
0: le vécu, ça, Nicolas.
1: La question qu'on oublie de poser, ou la relance qu'on oublie de faire. Un jour, une écrivain, hein, je déteste le mot autrice, donc je me permets de
0: Ok.
1: dire une écrivain, même si le professeur de linguistique que vous êtes va sans doute trouver ça gonflé de ma part. Vous dit, je m'inspire beaucoup de la peinture où j'ai une fascination pour les peintres. Je ne
0: Ah
1: retrouve pas là. Je suis en train de feuilleter votre
0: oui, c'est
1: ouvrage
0: Déborah
1: et malgré
0: Lévy.
1: mes post-it,
0: Déborah Lévy. Alors, ça m'est arrivé plein de fois. Vous voulez terminer
1: Non,
0: avec
1: non,
0: quelqu'un?
1: allez-y.
0: En fait, c'est des curiosités personnelles. Elle n'est pas fondamentale, cette question. En fait, c'était un échange avec. Oh, j'ai oublié. C'est une star, mais une star de la musique dont je ne vais pas retrouver le nom. Bon, bref. Et à un moment donné, je dis à Déborah Lévy, puisque son acolyte était une star internationale, comment s'appelle-t-il? Mince, il a écrit un. Bon, peu importe. Je lui dis, mais il arrive souvent que les écrivains soient envieux des musiciens parce qu'ils ont affaire à une matière, les musiciens ont affaire à une matière qui n'est pas lourde du signifié, quoi. C'est juste une note, ça signifie rien, on est dégagé de ça. Alors qu'en littérature, si vous dites table, on a chacun sa table. Et donc, il faut, voilà, on ne peut pas imposer sa propre table. Et puis voilà, y a une lourdeur, enfin, on peut s'en sortir, mais la musique, c'est quelque chose de plus abstrait, de plus aérien, on va dire. Et je lui dis, vous êtes envieuse, vous, de votre acolyte qui pratique la musique? Elle me répond, non, non, non, moi j'envie les peintres. Et comme un grec, un gros con,
1: Vous passez à autre chose.
0: je ne sais pas pourquoi, en plus il y avait un traducteur, etc. Donc ça empêche un peu de fluidité. Je ne lui ai pas demandé pourquoi, et c'est vrai que j'aurais aimé savoir pourquoi Déborah Lévy est envieuse des peintres.
1: Alors, je ne vais pas vous demander de qui vous êtes envieux, je vais en profiter pour lancer la troisième pause musicale de cet entretien Bristol SIS.

0: Brice Torrecillas, invité d'Emprise, auteur du Modérateur, qui sort ces jours-ci aux éditions Arcane 17, puisque vous êtes le DJ de cette émission, Brice, Feu Chatterton.
1: Noble mission et dure mission. Voilà. Feu Chatterton parce que, notamment Arthur Teboul, pour parler du chanteur-auteur, est un homme qui, justement, restant en lien avec la littérature, adore la poésie notamment, a créé le déversoir, figurez-vous, je ne sais pas si vous savez ce que c'est. Il s'est installé dans un bureau et il a pratiqué l'écriture automatique à l'usage de gens qui avaient pris rendez-vous. Et il aimerait qu'on aille chez le déverseur, comme on va chez le coiffeur, pas moi pour des raisons que vous connaissez. Mais,
0: et donc, tout à fait glabre, hein, Brice Torrecillas. Voilà.
1: Et donc, à 10h, on avait rendez-vous avec Arthur Teboul et celui-ci se mettait devant vous, après petite discussion, à écrire un poème qu'il a rassemblé dans deux recueils. Et ça tient sacrément la route et il a un vrai talent, quoi. Et puis j'aime beaucoup ses chansons.
0: Alors on va continuer sur des anecdotes, disons, à caractère musical.
1: Voilà.
0: Voilà. Alors vous avez oublié parfois de poser la question qu'il faut absolument poser. Vous avez oublié de relancer. Tout à l'heure, vous aviez momentanément oublié le nom d'un artiste célèbre.
1: Absolument. C'était Warren Ellis qui était le compagnon de rencontre littéraire de Deborah Levy. Et c'est vraiment une star qui a notamment collaboré avec Nick Cave.
0: Le modérateur, c'est un rôle que vous occupez depuis longtemps, hein. On l'a dit tout au long de cette émission, puisque plus de 700 ou près de 700 auteurs sont passés sous la flamme de vos questions. Vous avez donc vu, à Toulouse et dans la région toulousaine aussi, le paysage évoluer, le paysage des librairies, le rapport que les Français ici, ou en tout cas les Toulousains et ceux qui vivent ici, entretiennent avec la littérature. Vous êtes d'une génération, sans vous vieillir, hein, loin
1: oui,
0: de là,
1: mais qui a connu
0: par exemple la librairie Castella sur la place du Capitole, connu la rue du Thor avec plus d'une vingtaine de libraires bouquinistes, dont le célèbre Georges Housset.
1: Absolument.
0: À la Bible d'Or. Et je me permets de vous citer à la fin de l'ouvrage pour montrer aussi tout le tribut que vous rendez à la littérature. Vous écrivez « Je change d'avis sans arrêt. Je me dis que des temps obscurs et froids se profilent, que les salles des rencontres littéraires vont se vider jusqu'à leur fermeture définitive, comme dans la chanson « La dernière séance » d'Eddie Mitchell. Puis je me ressaisis. Ils ne sont peut-être pas nombreux, mais je veux le croire. Je le crois, il y aura toujours des gens heureux de s'éclairer et de se réchauffer ensemble à la flamme si frêle et si puissante de la littérature. » Même si effectivement des temps froids et obscurs se profilent, ne jamais désespérer jusqu'au bout, pour paraphraser un peu Roger Nimier, auteur que vous appréciez énormément. Vous êtes nostalgique d'un temps où on n'avait pas encore remplacé les librairies par des sandwicheries dans le centre de Toulouse.
1: C'est un joli pays, la nostalgie, dont il faut se méfier, parce que il faut malgré tout avancer, mais c'est exactement ce que je dis. Je passe par des divers états, ça me fend le cœur de voir les librairies fermées les unes après les autres, comme Gibert il y a peu de temps, où c'est vrai que ça m'affecte profondément. Et en même temps, régulièrement, j'éprouve des moments de joie en me disant que la partie n'est pas tout à fait perdue. Je disais tout à l'heure que ce week-end, j'étais à la Comédie du Livre. Il y avait une véritable ferveur et une véritable effervescence autour du livre. Et ça, je l'ai constaté. Et la dernière rencontre que j'ai animée, c'était avec Philippe Forest et André Markovitch à propos de Shakespeare dans la salle des chœurs de Montpellier, c'est-à-dire une ancienne chapelle. Bon, décidément, ce sera sous le signe de la religion, notre entrevue. Ancienne chapelle ou ancienne église, plutôt. Il y a un monde, mais vraiment fou, pour venir écouter des gens parler de pentamètre iambic de Shakespeare. Et là, j'écoutais ces gens-là Oui, je les écoutais, quoi. Je regardais plutôt ces spectateurs. Tendre l'oreille pour saisir tous les discours d'André Markovitch, traducteur absolument passionné et qui arrivait à nous embarquer sur des subtilités de la versification shakespearienne. Et là, dans ces moments-là, je me dis, bon, on n'est pas foutu.
0: Quelques derniers mots, Brice Torrecillas, une anecdote qui est à la fois amusante et touchante. Vous vous émouvez du facteur qui chaque jour ou presque, glisse dans votre boîte à lettres des ouvrages en se demandant qui vous êtes. Est-ce que vous êtes
1: Oui,
0: attaché
1: bien
0: de
1: sûr.
0: presse,
1: Je
0: éditeur
1: suis pas Werner Pivot, donc je suis pas connu. Effectivement, j'ai jamais posé la question, et puis je le plains un petit peu parce que c'est lourd des livres.
0: Mais en même temps, vous appréhendez le jour où il n'aura plus besoin de le faire, puisque vous aurez, comme tout le monde, un jour cessé de cette
1: Bah
0: activité.
1: oui.
0: Mais j'imagine pas tout de suite.
1: Alors, c'est pas tout de suite, non, c'est vrai, mais c'est une vraie question. Et régulièrement, je parlais de mon anxiété, régulièrement auprès de mes proches, je dis, mais tu
0: Il
1: me
0: va
1: le dis.
0: falloir m'acheter des livres de la Pléiade maintenant,
1: Ouais,
0: puisque je ne
1: voilà.
0: pourrai plus.
1: Ouais, mais c'est surtout, j'ai pas envie d'être, qui c'est ce vieux con à côté du jeune auteur, là. Et je sais pas s'il y a un âge de péremption pour ça. Si on devient à un moment donné trop décalé ou trop. J'aimerais pas être justement trop décalé, trop périmé. Mais le jour où j'arrêterai de poser des questions à un auteur ou à une autrice ou à un écrivain ou une écrivaine. Vraiment, ça va me coûter beaucoup.
0: Si on prend l'exemple de Paul Vendrome, le célèbre critique belge, hein,
1: Oui,
0: qui a
1: belge.
0: exercé jusqu'à un âge qui est beaucoup plus avancé que le vôtre, ça vous laisse quand même de la marge,
1: Bon, ben je
0: hein,
1: croise les
0: Brice
1: doigts
0: Torrecillas.
1: alors.
0: Quelques mots sur votre calendrier rapidement. Où est-ce qu'on peut vous venir admirer vos modérations prochainement, ou même tout au long de l'été, peut-être, Brice?
1: Alors l'été, c'est pas forcément la période. Si, je vais juste dire le prochain rendez-vous, hormis ce soir, mais là, vos auditeurs ne
0: Oui, ce sera
1: pourront pas.
0: diffusé dans 15 jours, donc c'est très
1: Non.
0: intelligent.
1: Il y a le Festival Carbone, mais de littérature policière. Il y a la fameuse livresse des mots dont je parlais. Ça, c'est dans le Gaillacois. Il y a quoi d'autre? C'est difficile là, de répondre comme ça, mais encore une fois, l'été, c'est pas la période la plus faste des salons. C'est plutôt au printemps et puis à la rentrée littéraire.
0: Merci beaucoup, Brice Torrecillas, d'avoir
1: Merci
0: été
1: à vous.
0: l'invité d'Emprise. Je rappelle donc votre dernier ouvrage, Le Modérateur, paru aux éditions Arcane 17. À très bientôt, Brice Torrecillas.
1: Un grand merci.

0: Emprise.
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3: Se retrouver quasiment nez contre nez, les yeux dans les yeux des comédiens, blottis avec une poignée de spectateurs, dans un espace insolite, feutré, protégé du tumulte urbain, c'est ce que le Festival de Cave permet maintenant depuis 4 ans. Un moment de théâtre intime comme il s'en déroule dans les pays en guerre où la vie continue son semblant de normalité malgré l'effroi et l'horreur dans le secret d'un sous-sol, d'un abri anti-bombardement, d'une cave. Le théâtre, espace de vie, de partage, d'imaginaire, de convivialité, de catharsis, n'a jamais cessé d'exister, même dans les moments les plus sombres de l'histoire. Dans un contexte économique très tendu pour la culture, le Festival de Cave continue de proposer au public toulousain des spectacles inédits dans des lieux en sous-sol. Et les clés de voûte, Céline Cohen et Régis Goudot de la compagnie Vorace, ont imaginé encore une fois un événement théâtral à taille humaine, inventif, mêlant projets émergents et propositions affinées en cave, des seuls en scène, des duos, des lectures, des performances musicales et chorégraphiques. Le Festival de Cave est une échappée belle qui ose des formes et des collaborations inédites, protégées du regard des institutionnels et des programmateurs. Mais la qualité est au rendez-vous et l'expérience unique. D'autant que le lieu de la représentation est tenu secret jusqu'au soir du spectacle. Au moment de sa réservation, un point de ralliement est communiqué. Le jour J, on se retrouve, on s'observe, on se reconnaît en tant que spectateur du Festival de Cave, avant d'être conduit par un guide dans quelque antre mystérieux. Pendant ces 15 jours que dure le festival, on ne joue pas forcément les émigrés, cette tragédie de Mrojek, dont l'action se situe dans une cave, ou les carnets du sous-sol de Dostoïevski, même si l'on exhume de la mémoire des figures comme la mythique chanteuse Dalida, au cœur d'une émission de radio qui déraille dans le dernier spectacle de la compagnie Vorace. Dalida, eux, est un spectacle écrit par Céline Cohen, mis en scène par Régis Goudot et interprété par ces deux inséparables de la scène toulousaine. Côté tremplin, ses premiers projets parrainés par le festival, Tu danseras sur nos tombes, est entièrement conçu, du texte à la scénographie en passant par l'interprétation, par Anouk Le Borgne, un road trip se déroulant dans une cave. Les textes comme Oh Boy, de Marie-Aude Muraille, Un obus dans le cœur, de Wajdi Mouawad, ou Ta deuxième vie commence quand tu comprends que tu n'en as qu'une, de Raphaël Giordano, seront joués par de jeunes comédiens et comédiennes, Robert Simon, Ibrahim Hadj Tayeb, Louise Guillaume Berthe, soutenus par la compagnie Vorace ou leurs complices à la mise en scène. On voyagera dans le temps et l'espace, sans bouger de sa cave, avec le musicien Luc Onen, fidèle compagnon des Vorace, à la tête d'une lecture musicale de textes de Leonard Cohen, intitulé « Les perdants magnifiques » et dont Radio Radio se fera l'écho en direct. Luc Onen, que l'on retrouvera aussi à l'accompagnement musical de Carne Levare, une proposition de Johann Villepastour, ayant pour cadre la nuit de la Saint-Barthélemy à Paris le 23 août 1572. La compagnie Millavoise Création éphémère de Philippe Flao nous plongera dans la dictature chilienne en 1980 à travers un texte de Philippe Forgeau universel interprété en famille par Marie-Déneige Gélis Flao et Philippe Flao. Un accord 20 et mots à vous faire tourner la tête concocté par Charlotte Castella et Nathalie Barol, Les Dessous du Cru, un solo de danse cinéphilique de Léo Bourdet sur Impression et Les Aventures rocambolesques du Baron de Münchhausen revu par Quentin Iacono et Lou Marine Régis, Münchhausen de l'autre côté, complète cette programmation éclectique et alléchante. Une fois n'est pas coutume, on se retrouvera à l'air libre pour la fête de clôture le samedi 20 juin dans la cour de la CAFPO, au son de la playlist de DJ Louis Louis. Le Festival de Cave à Toulouse, c'est du mardi 9 juin au samedi 20 juin. Pour toute information, téléphone 06 89 42 55 41 ou sur le site de la compagnie Vorace, www.cevorace.com.
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0: Et puisque j'ai parlé du cinéma fantastique britannique, eh ben on va y rester dans le cinéma fantastique britannique, puisque je vais vous parler d'un film qui a marqué aussi pas mal de cinéphiles de mon époque. Alors, je ne sais pas si toi, Pierre, tu l'avais vu à l'époque ou même un peu plus tard, puisque le film est sorti en 65, et le film de James Hill qui s'appelait Sherlock Holmes contre Jack l'Éventreur.
1: Non.
0: Déjà, mettre deux personnages aussi emblématiques dans le même titre, ça peut intriguer. Bon, je vous rappelle, hein, je ne vais pas le rappeler, mais vous le savez, Sherlock Holmes, personnage mondialement connu, détective célèbre anglais créé par Conan Doyle, et de l'autre côté, le tueur de Whitechapel, Jack l'Éventreur. Rien qu'à eux deux, il y a eu un nombre incalculable de films qui ont été tournés autour de ces deux personnages. Et d'ailleurs, dans cette édition BQHL que nous propose l'éditeur, il y a un livre qui retrace un petit peu toutes les adaptations de Sherlock Holmes qui ont démarré au temps du muet et qui ont continué encore aujourd'hui, parce qu'on n'arrête pas de faire du Sherlock Holmes, que ça soit au cinéma ou en série télé ou en tout ce que vous voulez. Sherlock Holmes garde toujours la pêche et la forme, et même sur les nouvelles générations. À signaler que moi, les deux versions que j'aime le plus, bah justement, il y a celle de Fisher, les chaînes Baskerville, que je trouve formidable. Et puis, il y a surtout le chef-d'œuvre de Billy Wilder, la vie privée de Sherlock Holmes, qu'il a fait en 1970, où on voit Sherlock Holmes, d'ailleurs, se droguer dans ce film. Donc, film absolument génialissime pour ceux qui ne l'ont pas vu. Je vous invite à le découvrir. De l'autre côté, Jack l'Éventreur, là, pareil, beaucoup de films sur Jack l'Éventreur. Moi, j'ai beaucoup aimé les films avec Clyde Gregard de John Brahms dans les années 40 qui étaient produits à la Fox, qui sont absolument remarquables. Personnage aussi qui a été démultiplié il y a eu un nombre incalculable de films qui ont été faits autour du thème. Alors, ce film est très simple, même si on... Alors là, les historiens auraient beaucoup à dire parce qu'on est vraiment dans du cinéma d'exploitation. Donc, on ne va pas se tenir aux faits réels qui ont été relatés, parce qu'on sait que les meurtres de Jack l'Éventreur à Whitechapel étaient assez espacés. Là, l'action est quand même très ramassée et tout va très, très vite, puisque en l'espace de 10 minutes de film, on a déjà eu 3 meurtres qui ont été commis. Ce qui n'est pas vraiment, les choses se sont passées comme ça. Mais on s'en fout, c'est du cinéma et on prend notre plaisir dans le travail remarquable que va faire James Hill dans la reconstruction de ce Londres victorien, avec la brume, avec les petites loupiottes qui éclairent mal ces rues étroites, où malheureusement les premières victimes vont être toutes ces prostituées qui travaillent comme ça dans des milieux bien sordides. Et tout ça est très très bien reconstitué dans le film. Vous avez aussi un acteur canadien génial, en l'occurrence John Neville, qui a pas mal tourné, acteur qui était né à Toronto. John Neville, eh ben, il va camper un Sherlock Holmes tout à fait excellent, en reprenant à la fois tous les codes du personnage, comme ça, vraiment, pour les passionnés et les puristes, on ne change rien, mais en y apportant une petite touche aussi à sa manière, avec un tout petit peu d'humour qui rend le personnage tout à fait exquis. Et puis, de l'autre côté, vous avez bien sûr le Dr Watson, parce que Sherlock Holmes sans le Dr Watson, ça n'irait pas. Et c'est un acteur génial qui campe le rôle. C'est Donald Houston, acteur qu'on avait découvert dans Les Chemins de Hauteville de Jack Clayton ou dans Quand les aigles attaquent, aux côtés de Clint Eastwood. Il jouait un rôle d'un Allemand, d'un officier allemand. Et Donald Houston est génial. Alors, personnage plus guindé, souvent outré. Et il est absolument génial dans le film aussi. Donc, ça en fait vraiment un duo, un binôme qui marche absolument merveilleusement bien. La mise en scène est signée James Hill. Un petit mot sur James Hill, réalisateur londonien qui est mort en 1994, peu connu outre-Manche, ici, chez nous. Le film le plus connu, c'est Vivre libre, qu'il a fait en 1966, film qui avait reçu un Oscar pour sa chanson et qui est un film qui a fait le tour du monde, un petit peu. Mais après, le reste de sa filmographie, qui est ramassé sur à peu près 10 ans, entre 1960 et 1971, on ne la connaît pas. Moi, je n'ai jamais vu les Corrompus, par exemple, ou Le Capitaine Nemo et La Ville sous-marine, qui est, paraît-il, d'après ce que j'ai lu, pas très très bon. Hein. Suffit de se référencer encore une fois au merveilleux livre de La Courbe et Le Faible sur le cinéma britannique, qui nous permet d'y voir un peu plus clair. Mais en tout cas, pour ce film, je pense qu'il a voilà, un savoir-faire qui dessert parfaitement cette histoire qui est tout à fait remarquable. À signaler aussi qu'au casting, on trouve plusieurs acteurs anglais dont on se régale à revoir à chaque fois. Il y a Robert Morley, acteur typiquement britannique, qui est absolument génial. Vous avez Anthony Quayle aussi, qui joue un médecin, qui jette un petit peu le trouble dans l'intrigue, parce qu'on ne sait pas justement si derrière ce médecin ne se cache pas Jack l'Éventreur, parce qu'il a une acquaintance avec les armes blanches. Acteur qu'on avait vu dans multitude de films, notamment génial dans Lawrence d'Arabie. Et puis, personnellement, il y a une actrice, j'en parle toujours quand je la vois au casting d'un film, puisqu'il y a une actrice que j'aime beaucoup, qui s'appelle Adrienne Corrie, qui était une actrice écossaise. Adrienne Corrie est malheureusement mondialement connue pour être la femme violée dans Orange Mécanique, le film de Stanley Kubrick, hein, la terrible scène chez monsieur et madame Alexander, où cette femme subit l'assaut de Malcolm McDowell, d'Alex. Et bien, c'est Adrienne Corrie que vous voyez dans cette combinaison tout orange, comme ça, assez incroyable. Et Adrienne Corrie, elle a pas mal tourné, notamment des petits films britanniques. On l'a vu dans certains films d'horreur aussi. Et là, elle joue aussi un personnage assez énigmatique, une femme qui a été défigurée par de l'acide et qui est absolument incroyable dans le film. Voilà, dans cette édition 60e anniversaire, vous avez donc un livre, vous avez un documentaire passionnant, si vous voulez vous intéresser à qui était Conan Doyle, donc l'écrivain britannique qui a créé le personnage de Sherlock Holmes. Donc tout ça est très très bien fait. La copie est excellente aussi, à savoir que le film était sorti il y a très longtemps chez un petit éditeur qui s'appelait PVB. Et franchement, là, ça vaut le coup si vous aimez ce film. Et tous les amoureux de cinéma britannique des années 60, du cinéma baroque comme ça britannique, vont se régaler. Le film a eu un beau succès en France. On en a beaucoup parlé. Les amateurs du genre, bah, notamment comme Michel Caen ou Jean-Pierre Bouxou ou Jean-Pierre Dionnet.
1: Jean-Claude Romère.
0: Ou Jean-Claude Romère. Voilà, tous ces gens-là, Bertrand Tavernier, enfin tous les gens qui aimaient le cinéma fantastique anglais des années 60, y trouvent des qualités. Donc ça vous fait beaucoup, beaucoup d'atouts pour découvrir ce film si vous ne le connaissez pas. Et il ressort donc chez l'éditeur BQHL. Crier.

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1: Nous sommes place Marius Pinel à Toulouse. Place Marius Pinel, nous sommes... We are place Marius Pinel, Marius Pinel Place. Mais est-ce vraiment la place Marius Pinel? Ne sommes-nous pas sur la nouvelle place Pinel, celle voulue depuis plusieurs années par le maire actuel de Toulouse, élu, réélu, constamment réélu et travaillant depuis des années et des années à ce qui manifestement est son grand œuvre, la nouvelle place Pinel.
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6: Exploration sur place, aujourd'hui, la nouvelle place, Marius Pinel.
1: Nous sommes place Pinel, en effet, à Toulouse, dans le quartier Bonnur-Guimery. Nous sommes à la fin du mois de mai 2026. Il fait très beau, il fait très chaud. L'effet de serre se remarque, mais il y a un petit peu de fraîcheur place Pinel. Et nous sommes une équipe extrêmement spécialisée. Donc évidemment, quant à moi, Yves Le Pastipon, fondateur du mouvement des études pinéliennes depuis des années, qui publie articles, livres sur la place Pinel. Encore récemment, aux éditions de l'Université de Toulouse et de l'Académie, vient de sortir un article des pinélisations, un rite terrestre, donc grand spécialiste, film, etc. Certains m'appellent parfois le pape de la place Pinel. À ma gauche, Sarah Autesserre, qui interroge des gens un peu divers, mais qui est quand même la recordman du monde, sans exception possible, des émissions place Pinel. Et donc, ton impression de place Pinel est très forte.
3: Ah bah, ça a carrément changé, hein. Depuis la première émission, il y a 50 émissions de cela, ont commencé les explorations sur place, ici, et je ne reconnais pas grand-chose, à part le kiosque qui est devenu inaccessible, on dira pourquoi, et les arbres, que de changements.
1: Et grand témoin devant l'éternel, d'ailleurs, parce qu'il est grand, même plus que ça déjà, Laurent Avizou, qui est, on peut vraiment dire, le danseur de la place Pinel. Il arrive de danser ailleurs, mais vraiment le lieu d'expérimentation fondamental, qui est attesté par de multiples performances avec sa fille, et puis on peut le voir nombreuses fois sur Internet, c'est dans le kiosque de la place Pinel. Laurent Avizou, qui es-tu ?
7: Bonjour, je suis un voisin de la place Pinel. J'habite à moins d'un kilomètre de la place Pinel, ce qui m'a permis un certain temps d'y venir légalement. Mais quand on rencontre le kiosque une fois, on ne peut qu'être amené à être aimanté par ce phénomène acoustique qui nous relie complètement de la terre au ciel. Et on se laisse traverser par cette sensation, cette résonance.
1: Tu assures la formation parce que ta jeune fille qui a 2 ans, 2 ans et demi, tu la formes déjà.
7: Oui, oui, elle a rencontré très très tôt le kiosque de la place Pinel, la terre de la place Pinel, le son de la place Pinel. Elle a vécu sa transformation.
1: Et donc effectivement, cette jeune fille dont le prénom est
7: Loïs.
1: Loïs représente l'avenir de la place Pinel, puisqu'on peut imaginer que lorsque nous serons morts, bon, un jour ou l'autre ça finira par arriver, ou cette émission même finira par s'arrêter, Loïs sera toujours là, au-delà de l'émission, et du haut de ses 90 ans dans quelques années, elle écoutera encore l'émission et viendra témoigner à son tour.
3: Alors, qu'est-ce qu'on fait là ?
1: Eh bien, quand on est place Pinel, c'est la grande question. Qu'est-ce qu'on fait place Pinel ? Pourquoi on est place Pinel ? Et pourtant, comme l'a dit Laurent il y a un instant, tout nous ramène à la place Pinel. Pas simplement le fait qu'on habite, moi, à 400 ou 500 mètres, toi à 1 km, mais même lorsqu'on est avec Sébastien Lespinasse au Mexique ou dans le désert du Xinjiang, ou que certains de mes étudiants se retrouvent en Chine, au Japon, en Australie, aux États-Unis, en réalité... On pense à la place Pinel, c'est-à-dire effectivement des possibilités infinies de la place Pinel. Et si nous sommes aujourd'hui place Pinel, en cette fin du mois de mai 2026, c'est que nous sommes aussi quelques mois après les élections qui ont vu le triomphe de Jean-Luc Moudenc une fois de plus dans la ville de Toulouse. Et effectivement, Jean-Luc Moudenc a très très bien préparé son élection en travaillant, on peut dire, quasiment jour et nuit. Depuis sa première élection, quand il avait succédé, il n'avait même pas été élu tout à fait dans ce cas-là, à Douste Blasi, donc ça fait bien longtemps, qu'il travaille à la place Pinel. Et on peut dire que depuis 2 ans, c'est une intensification des travaux au place Pinel. C'est une action extrêmement résolue, énergique, qui a amené d'ailleurs des vidéos, véritablement, où on peut voir Jean-Luc Moudenc agir.
3: Mais c'est quoi l'enjeu de cette transformation, en fait? Qu'est-ce qui n'allait pas avant?
7: Je crois qu'avant, on pouvait trop facilement s'y rassembler. On pouvait y organiser des vide-greniers, on pouvait y organiser des concerts, on pouvait y pratiquer une forme de vivre ensemble. Est-ce que ça peut poser problème? Je ne sais pas. Là, on peut traverser la place Pinel en devinant quelqu'un qui marche dans l'autre sens, mais le chemin est compliqué pour le rejoindre. Il y a une forme de labyrinthe.
3: Oui, c'est ça, c'est un labyrinthe.
7: Un petit labyrinthe où les enfants ne sont plus dans un parc, mais un petit peu dispatchés. Et...
3: Ah, mais c'est vrai, en fait, c'est ça, on ne peut pas se rassembler.
1: C'est une des hypothèses. Disons qu'il faudra décrire précisément les transformations.
3: Ouais.
1: Bon, il faut dire que la place Pinel, depuis son origine, c'est-à-dire à la fin des années 20, début années 30, c'est une place qu'on peut dire transformiste. La place Pinel, c'est mobilis in mobile, pour prendre la formulation du capitaine Nemo dans 20 milieux sous les mers. C'est-à-dire que la place Pinel, c'est un peu comme disait Héraclite. Dans un fleuve, je me baigne et je ne me baigne jamais deux fois dans le même fleuve. On peut dire aussi que place Pinel, je vais place Pinel et je me baigne quand même pas place Pinel. Je passe deux fois place Pinel et c'est jamais toujours la même place Pinel. Alors, parfois presque de jour en jour, mais en tout cas au fur et à mesure des années, hein, puisque la place Pinel a été créée comme un carré, puis ensuite, quelques années plus tard, dans les années 30, un peu plus, un certain Jean Montariol a édifié un kiosque au milieu de la place Pinel. Ce kiosque était le centre d'une étoile, puis après, pendant la guerre, on a transformé la place Pinel en lieu de défense passive, on a fait des tranchées, on a planté quelques arbres, ensuite, après la guerre, on a eu besoin de faire des écoles primaires et des espaces seniors et autres, donc on a bouffé la moitié de la place Pinel pour faire une école. On a construit peu à peu des nouvelles villas, des immeubles, des résidences. Puis après, on a encore travaillé pour faire apparaître le Pinel Pétanque Club. Jusqu'au moment où c'était relativement calme à l'époque, disons, de Dominique Baudis et autres. Il ne se passait pas grand-chose, place Pinel, il faut le dire, du temps des Baudis, hein, père et fils. Quand soudain est arrivé, effectivement, Jean-Luc Moudenc. Et là, des initiatives ont été très nombreuses. À peine élu, enfin à peine au pouvoir, il a créé immédiatement un espace canin, très localisé, mais extrêmement utile.
3: Ah, c'est là où on est ?
1: Là où on est, en fait, c'est juste au deuxième mandat de Jean-Luc Moudenc. Donc il a tout à fait renoncé à l'espace canin assez petit pour créer, après les quelques années de mairie socialiste, où le maire socialiste avait cru bon de peindre les bancs en rose, ce qui n'a pas duré dès que Jean-Luc Moudenc est revenu au pouvoir. Ils sont revenus en vert avant de redisparaître de nouveau. Et donc Jean-Luc Moudenc 2, c'est-à-dire Jean-Luc 1, Jean-Luc 2, Jean-Luc 2, a immédiatement supprimé l'espace canin un peu modeste pour créer un vaste canipark.
3: Mais il est où ce canipark?
1: Alors c'est là où nous sommes.
3: Ah, c'est là.
1: Mais le canipark a disparu maintenant. Voilà.
3: Ah, bon,
1: c'était un espace assez vaste dans lequel les chiens bien élevés, mais il y a très peu de chiens bien élevés, venaient chier. La plupart des chiens préféraient nettement aller à l'extérieur. Donc ce canipark a duré, disons, une dizaine, une quinzaine d'années, avait été créé à ce moment-là une nouvelle ère de jeux pour enfants qui succédait à l'ère primitive de jeux pour enfants. Et là, depuis quelques années, des travaux nouveaux ont été effectués qui ont amené, bon, effectivement, la disparition du canipark.
3: Donc les chiens n'ont plus d'espace, là.
1: Ah, ou les chiens ont tout l'espace, comme on veut. Ou les chiens, enfin, ils voient bien qu'il y a des sortes de haies écologiques en bois qui les empêchent d'aller dans certaines zones. Donc, disparition évidente du canipark, réduction drastique du boulodrome, et donc résistance acharnée du PPC. Le PPC, c'est le fameux Pinel Pétanque Club, dont les terres ancestrales, qui remontaient aux monts indiens à une époque visigothique, préhistorique, c'est pas très bien, ont été réduites de la moitié, peut-être même des deux tiers, au profit d'abord d'une aire de jeu pour enfants nouveau style, d'un jardin partagé qui ont récemment disparu. Hein, voilà, récemment disparu.
3: Oui, je me rappelais de la chouette, moi.
1: Et oui, oui, aire de jeu pour enfants avec chouette, etc. Création de l'époque Jean-Luc Moudenc 2. Voilà, Jean-Luc Moudenc transforme sa propre œuvre. C'est un peu comme Picasso, hein, il a plusieurs styles. Hein, il y a des périodes. Là, nous sommes dans la période verte, hein, on va dire, de Jean-Luc Moudenc. Et donc, disparition de, disons, du canipark, disparition de l'aire de jeu pour enfants spécialisée, réduction du boulodrome, disparition dans le Moudenc, je crois, 3, si je me souviens bien, puisqu'on doit être dans le Moudenc 4 maintenant, avait été créé un fameux panneau Libre Expression en face au numéro 25 ou 26. Et donc ce panneau de Libre Expression
3: a disparu.
1: Oui. Ça ne pouvait pas durer beaucoup plus longtemps. Voilà. Et puis, effectivement, on voit de l'endroit où nous sommes, c'est-à-dire d'endroits relativement improbables, où nous marchons, Laurent, Sarah et moi, sur du bois qui recouvre plus ou moins ce qui s'appelle du mulch. Le mulch, c'est une espèce de terre en décomposition progressive qui doit produire des effets écologiques peu à peu. Donc on est sur une sorte de bois. On a autour de nous une espèce de grille en bois, de caractère écologique, hein, puisqu'elle est en bois. Et on voit, depuis le pont où nous sommes, où on distingue une coupelle qui peut faire du son, hein, voilà. Voilà. Aussi un objet un peu improbable. On ne sait pas comment nommer. On ne sait pas trop. Un fuck pour géant. On ne sait pas très bien. Enfin, on sait pas très bien. Enfin, un truc quoi qui est là.
3: Un peu phallique, tu veux dire.
1: Oui, c'est quand même assez phallique. Hein. Et on voit le kiosque à l'horizon qui n'est pas très loin, qui est dans l'axe d'un escargot en bois sur lequel on va peut-être pouvoir se jucher. Et on voit que le kiosque est lui-même en chantier, entouré de panneaux, de grilles. On ne peut pas y accéder à moins de passer de manière illégale de ces grilles, de panneaux point P. Et on ira lire tout à l'heure ce qu'il y a écrit. Donc quelque chose se passe dans le kiosque. On va voir ici. De comprendre ce qui se passe. Et au-dessus de nos têtes, il faut le reconnaître, dans les platanes qui sont là, il y a des machins qui sont accrochés. Et j'en vois un qui pendouille, il y en a vaguement de couleur bleue et vaguement rouge.
3: Non, il y en a même deux.
1: Et il y en a deux. Ouais. Il y en a cinq en principe. Et
3: là, on dirait quoi ? Un âne ? Là, c'est quoi ? Laurent, c'est quoi ?
7: Là-bas, oui. On a l'impression que c'est un âne. Ouais. Oui.
1: Donc, il y en a quatre de notre axe. Et puis là, derrière, il y en a un rougeâtre. Donc, c'est plus ou moins des insectes, ou des animaux, une sorte de cheval qui sont dans les arbres, qui forment un quintet. Et heureusement, il y a un panneau explicatif pour nous expliquer qui est l'auteur et qu'est-ce que sont les intentions de l'artiste. Hein. Évidemment, c'est fait aussi pour intéresser les enfants et les divertir. Naturellement, depuis que l'aire de jeu a été spécialement aménagée pour les enfants ont quasiment disparu.
3: C'est en
1: fil de fer, peut-être d'ailleurs plastique. Manifestement, c'est des résidus de poubelles qui ont été récupérés. Ça va probablement aller assez rapidement à la poubelle une fois que la subvention a été encaissée. Mais c'est là, c'est de l'art contemporain. En tout cas, ça se distingue violemment de ce qui est au niveau du sol. Au niveau du sol, c'est en métal extrêmement dur. Et dans les airs, c'est des structures plus ou moins transparentes, translucides, en grillage, légères. Mais les enfants ne les regardent pas.
3: Mais c'est pour lever la tête, c'est peut-être pour regarder les arbres.
1: Oui, c'est pour regarder les arbres. Au coup, on n'aurait pas vu qu'il y avait des arbres, il y a des trucs pour les montrer.
3: Mais c'est qui l'artiste ?
1: Ah ben, on ira lire le panneau parce que personne ne connaît l'artiste.
3: Mais où ça ?
1: Il est là-bas. C'est écrit en français simplement. Alors là, c'est peut-être une erreur des installateurs. Il aurait quand même fallu l'écrire en anglais aussi, en allemand si possible, probablement en coréen ou chinois. Parce que vu le public international qui vient à Place Pinel, je pense que oui, oui.
3: Il y a eu une pinélisation, non, en Chine ?
1: Ah oui, en Chine, il y a plusieurs
3: pinélisations. Donc ce serait normal que ce soit écrit en chinois aussi.
1: Ah oui, oui. La Société des artistes méridionaux a récemment pinélisé la Chine. La Chine est un pays parmi les plus pénalisés au monde, ce qui explique d'ailleurs la dynamique économique de la Chine. Hein. L'Ukraine a été pénalisée plusieurs fois, de manière assez intense. Hein, voilà.
3: Ça ne lui a pas porté chance.
1: Non, ça leur donne la force de résistance, parce que les Ukrainiens résistent, hein, ils ne veulent pas qu'on leur pique une terre pénalisée. Mmh. Alors la pénalisation consiste à prendre la terre de Place Pinel et l'amener quelque part du monde. Alors l'action de la municipalité consiste à troubler très largement notre action en apportant sans arrêt de la terre par-dessus la terre, en ajoutant du mulch, ce qui fait que là où nous savions à peu près, nous qui sommes vraiment conservateurs, hein, je suis de l'Académie des sciences et belles lettres de Toulouse, je suis un giscardien, etc., je suis traditionnel, eh bien, nous croyons la terre. Jean-Luc Moudin fait en sorte de faire que nous ne savons plus très bien quel est le discours de vérité de la terre, puisque la terre de la Place Pinel n'est plus la terre de la Place Pinel, la terre de la Place Pinel est constamment transformée, ce qui nous allait bien tant qu'on pouvait se dire c'est des chiens qui chient et qui amènent quelque chose, c'est des migrants qui arrivent et qui apportent la terre de leur pays sans le vouloir, c'est des catholiques qui viennent faire une procession et qui amènent la terre de Chartres ou d'ailleurs, c'est le vent du sable du Sahara qui amène la terre de manière naturelle, tout ça, ça devenait peu à peu, lentement au fil des millénaires, la terre de la Place Pinel, tandis que maintenant nous avons une action délibérée d'une initialité, on va dire, traditionnelle, hein, de droite, hein, pour transformer la terre même, pour faire en sorte que cette terre, on ne sait plus même plus. Valère Novarina, qui est un des écrivains que j'admire le plus, auquel on demandait un jour « À quoi sert la littérature ?» Et après avoir réfléchi longuement, il a eu ce mot « La littérature, ça sert à rendre le sol peu sûr. » On peut dire que Jean-Luc Moudin, c'est de la littérature. Il rend le sol peu sûr.

0: sol mobile, comme tu l'as décrite, en métal, renvoie au kiosque de la place Pinel, qui est aussi une coupole, mais verticale et fixe, complètement fixe. Et évidemment, les grands ésotéristes de la municipalité actuelle savent fort bien que Montariol, l'auteur du kiosque, avait fait trois coupoles, évidemment, qui forment un triangle. La première étant le kiosque de la place Pinel, la deuxième étant le kiosque qui se trouve au sommet du rocher de la piscine du Ramier, et la troisième étant la coupole de la bibliothèque municipale, qui est elle-même résonante. Et donc, il y a une triangulation extrêmement mystique, avec trois directions, effectivement. Alors là, actuellement, par exemple, tel que c'est, je peux orienter un trou en direction du kiosque Passepinel. À ce moment-là, je m'aperçois que le deuxième trou se dirige vers la piscine du Ramier, et le troisième, on ne sait pas vers où, mais enfin là, donc le système est légèrement dysfonctionnant, si je me dis que ça doit être juste l'illustration du triangle toulousain, mais ça fonctionne en même temps assez bien. Et donc, c'est un objet théologique d'une grande importance, puisqu'à la fois, donc, c'est le cercle, hein, comme dans les églises romanes, en particulier du Périgord, hein, où il y a des grandes coupoles, et à l'intérieur du cercle, il y a bien sûr la Trinité. Et donc, c'est d'une beauté absolue. Hein. Et évidemment, c'est fait aussi pour accueillir les enfants, en particulier les fesses des enfants, qui à l'intérieur sont secouées, peuvent se mettre à l'envers, et donc faire l'expérience de la place Pinel, non simplement horizontalement, mais vu sur le ventre. Donc c'est une expérience physique, mentale, spirituelle. Et on peut dire que la place Pinel, depuis le début de son existence, est une profonde expérience. C'est-à-dire, on découvre quelque chose en expérimentant son corps de manière un peu étrange. C'est une expérience. Et d'ailleurs, les danses que tu fais, c'est vraiment une expérience aussi, pour autrui, mais pour toi, bien sûr.
1: Oui, sensitif, c'est une connexion à ce qui est autour. La Trinité, oui, elle est toujours là. Il y a l'ancrage, se hisser vers le ciel, sentir cette tension entre terre et ciel. Et au milieu, l'humain, le vivant, le végétal, le canin.
2: Si on allait voir l'escargot.
0: Alors l'escargot est tentant aussi, hein, nous pointe vers l'idée d'une lenteur, hein, bien entendu. La place Pinel est un lieu de ralentissement. Qui vient à place Pinel pour rouler comme un fou en voiture va découvrir qu'il ne pourra pas le faire. Qui vient pour faire du jogging, c'est pas une place pour le jogging. Ouais. D'ailleurs, là, il n'y a pas de joggeur, il y a des gens qui se reposent, qui sont assis. Donc c'est un lieu de ralentissement. Et donc, quand on commence à rentrer dans la lenteur, c'est là qu'on entre un peu dans la poésie. Donc la place Pinel nous propose une sorte de philosophie d'escargot. Alors, je dois dire que pour les spécialistes de la pensée de la municipalité, ils ne peuvent qu'admirer ça, puisque donc la coupole orientable fait en fait une ligne plus ou moins droite avec l'escargot. Il y a une espèce de chemin, un peu comme à Saint-Jacques-de-Compostelle, qui nous mène vers le kiosque en passant par l'escargot. On nous dit donc, allez vers le kiosque, mais au rythme d'un escargot. Allez lentement. Ceci est un hiéroglyphe tout pur. C'est extrêmement pensé. Hein. Allons voir l'escargot. Je pense que l'escargot est fait pour chevaucher l'escargot. Si on peut dire escargoter le cheval ou chevaucher l'escargot, enfin, évidemment, on peut se balancer dessus, comme on pouvait le faire autrefois sur un... Il y avait un coq. Hein. Alors le coq, c'est vrai que c'était un peu trop franco-français, le coq français, un peu violent, un peu coq gaulois, un peu la virilité. Avec l'escargot, fini la violence, fini la rapidité, fini l'éclat des couleurs viriles, etc. etc.
2: Ah, parce que celui-là, il est en bois.
0: Ah, c'est en bois, c'est écologique, et donc c'est de nouvelles valeurs.
2: Et ça, c'est quoi, là?
1: Ça pourrait être un concombre avec des cornes, le célèbre concombre cornu. Contrairement à l'escargot, lui, il n'est pas du tout mobile, il n'a même pas de couleur sur ses cornes, il est posé là.
2: C'est minimaliste.
1: C'est minimaliste, ça invite à une extrême lenteur et peut-être même à l'immobilité.
0: Oui, à la méditation, tranquille, immobile. Et là, comme ça, on peut regarder vers le point rue de la Providence. L'entrée ou la rue de la Providence est tangente avec la place Pinel, c'est-à-dire un lieu très important, hein, parce qu'on sait ce que c'est que la Providence. Hein. La place Pinel est une Providence, la Providence est une place Pinel. Et là, quand je me mets dans l'axe de ce concombre, j'ai le dos tourné au kiosque, mais je regarde vers la Providence. Et donc là, je peux avoir des pensées.

0: je crois qu'il faut aller regarder le panneau nous expliquant ce que c'est que cette œuvre d'art contemporain qui est au-dessus de notre tête. Il y a des panneaux relativement intéressants à observer un peu partout, puisque donc sur les petites murailles en bois qui ont été mises, différents panneaux ont été installés. Par exemple, là, il y a plantes aromatiques. Et là, il y a écrit ceci, potager éducatif, du clahé.
1: Les animaux ne sont pas admis dans le jardin. Merci de respecter cette règle.

0: pour protéger nos plantes et nos élèves.
1: Et alors, les animaux qui sont représentés sont un chien sympathique, hein, souriant, un chat qui manifestement fait la gueule. Et donc, on se demande si les souris, les fourmis, les musaraignes, les punaises, les mouches... manifestement, si une mouche va dans le jardin, elle est verbalisée instantanément. Puisque si on demande ses papiers à une mouche, elle ne pourra pas dire autrement que je suis un animal. Et donc, elle n'est pas admise. Les enfants peuvent planter, et donc il y a des étiquettes et des espaces divers et variés. Là où autrefois, nous venions principalement récupérer de la terre authentique de la place Pinel.
2: Ah, c'était ici.
1: Ah, c'était généralement
2: mais
1: ici.
2: Il y en a encore un peu de la terre quand même.
1: Oui, mais c'est de la terre... Enfin bon, la terre de la place Pinel, c'est toujours difficile à déterminer ce que c'est. Actuellement, c'est la terre de la place Pinel, puisque c'est de la terre qu'on trouve place Pinel. Mais il y a toujours un débat. Cette terre, elle n'était pas là il n'y a pas longtemps. Hein. Cette terre vient d'ailleurs. Moi, je ne sais pas si je peux avoir confiance dans cette terre. Parce qu'ici, place Pinel, en 1814, il y a eu une bataille. Hein, la bataille du 10 avril 1814. Donc la place Pinel est pleine du sang des soldats anglais et français qui sont morts là dans les parages. Les gens sont passés, etc. Voilà. Et il y a toute une histoire. Et là, c'est une terre, on ne peut pas dire autrement, hein. C'est une terre qui vient d'ailleurs.
2: Mais pourquoi elle n'est pas la place Pinel, cette terre?
1: Parce qu'on a vu les camions. Ils sont arrivés, ils ont creusé, ils ont tout enlevé pendant des mois et des mois. Ah. Ils ont amené de la terre. On ne sait pas d'où elle vient. Peut-être qu'elle vient de loin. Les gens du quartier s'interrogent. Il y a peut-être de la terre qui vient de l'Ariège, de l'Aveyron, du Tarn, de Gragnac, de l'Union. Ça peut venir de Balma, de Pin-Balma, de Pin-Justaré. Il faudra des siècles pour que ça vienne de la vraie terre de la place Pinel.
2: Alors là, en fait, on est dans un cul-de-sac. Hein. On ne peut pas traverser. Il faut revenir sur nos pas.
1: De plus en plus compliqué. Ah, ici, de nouvelles plantations pour favoriser la biodiversité. Eh oui. On peut dire que la biodiversité, c'est un grand succès de la municipalité. Puisqu'après, environ 2 ans de travaux, après des pelles mécaniques, des bulldozers, du mulch écrasé, broyé, etc. Quand le chantier s'est arrêté, disons un mois ou deux après les élections, on a vu pousser, grâce à la pluie, quelque chose qu'on n'avait jamais vu, je crois, à Place Pinel depuis très longtemps. Des champignons. Des champignons de couleur blanche, non identifiés, qui ont d'ailleurs été repérés par les enfants et par le centre culturel, on peut dire, de la place Pinel, qui ont été mis en ligne comme un événement considérable. J'ai moi-même fait quelques photos de champignons et on voit très clairement donc les champignons blancs et par derrière le kiosque. Comme si la municipalité actuelle, qui travaille sur le kiosque, avait aussi favorisé l'apparition de sortes de kiosques naturels que sont les champignons. Et bientôt, on pourra dire, on va aux champignons, place Pinel.
3: Attention les champignons, les limaces sont en chasse. Ne sortez pas des maisons, les affamés sont en race.

0: De la menthe. Et de la menthe.
1: C'est très réussi après les mois de travaux pour permettre à la place Spinel d'accueillir mieux les enfants. Les espaces où les enfants couraient librement ont été coupés en tellement de petits espaces, avec tellement d'interdictions, que effectivement c'est un lieu pour peut-être rêver sur la nature ou sur une certaine fraîcheur, mais probablement pas un lieu très ludique.
0: Alors là, on est devant la plaque Le Quintet Perché.
2: Au son de la Panthère Rose. Semble être la sonnerie annonciatrice de quelque chose qui va se passer au niveau de l'école. C'est plein d'adultes progressent vers l'école, vers les grilles.
0: C'est la sortie de l'école.
1: Oui, les enfants sont tous des panthères roses, visiblement.
0: Je vais lire Le Quintet Perché par l'artiste plasticienne Michel Nadal. Donc ça a été réalisé en novembre 2025. En puisant dans le riche bestiaire de l'iconographie romane d'Occitanie, l'artiste a imaginé des êtres hybrides au caractère ambigu, à la fois inoffensif et inquiétant, sage et excentrique. Chaque créature incarne un personnage mystérieux et familier, mêlant éléments humains et animaux. Michel Nadal a choisi le grillage, matériau utilitaire humble, léger, à la présence discrète. Installé dans les arbres de la place Marius Pinel, le Quintet Perché est une métaphore musicale de l'espace public où se croisent et se rassemblent les habitants du quartier. Associé à des instruments de musique, il fait référence à la présence du kiosque situé sur la place et au label UNESCO, Toulouse, ville des musiques.
1: Alors c'est un texte évidemment admirable. On admire surtout le Quintet Perché est une métaphore musicale de l'espace public. Ça, on n'a pas très bien compris, mais c'est très beau. Une métaphore où se croisent et se rassemblent les habitants du quartier. Ou alors c'est dans l'espace public qu'ils se croisent et se rassemblent, voilà, uniquement les habitants du quartier. Et cette installation fait référence naturellement à la présence du kiosque situé sur la place, ou qu'on ne l'aurait pas remarqué, et au label UNESCO Toulouse Ville des Musiques, qui est un label merveilleux. Donc c'est un espèce de concentrateur de sens. Le seul reproche qu'on peut faire à ce texte, c'est qu'il ne soit pas écrit aussi en anglais, en coréen, en allemand. C'est un texte exclusif, parce qu'effectivement, si un Chinois passe là et qu'il veut savoir précisément qui est Michel Nadal, ce n'est pas indiqué. Le Quintet Perché, il y avait le Baron Perché, le Hussard sur le toit, et maintenant, place Pinel, il y a le Quintet Perché. Alors quand on se tord un peu la tête, on voit ces machins discrets, mais comme c'est vraiment très discret, et un panneau nous l'indique. Voilà. On observe qu'à part nous, personne ne regarde ces machins. Et les rafaux, j'ai vu quelques enfants à place Pinel récemment, vraiment, là, c'est la dernière des choses qu'ils regardent.
2: Ça leur passe par-dessus la tête.
1: Ça leur passe pas leur tue de la tête, absolument. Alors on se rend maintenant vers un des objets qui est resté place Pinel, quoi qu'il ait été un peu déplacé, qui est une boîte à livres, ou boîte à lire. Il faut le dire, d'assez mauvaise qualité en général. Je préfère nettement la boîte à lire de ma petite ville de Revel, qui est un centre d'intellectualité de grand niveau. Mais Sarah a quelques livres à déposer, en anglais et en allemand, qui vont sans doute passionner les habitants de la place Pinel. Voilà, alors pour aller vers la boîte à livres, on passe vers le distributeur de sacs à crottes de chien, qui est toujours là, et qui est une très belle installation. Bon, effectivement, dès le premier mandat de Jean-Luc Moudin, sont apparus ces objets qui permettent d'avoir des sacs noirs constamment renouvelés et qui permettent aux pinélisateurs de récupérer un peu de terre ou de ce qu'on peut appeler encore la terre de la place Pinel et de l'amener sur la terre entière. Donc effectivement, de la terre de la place Pinel, quand on l'amène en Chine ou ailleurs, elle est vraiment homologuée quand elle est dans un sac de terre récupéré place Pinel même. Voilà. Donc Laurent, tu peux en tirer un.
2: Waouh. Ah, c'est toujours une émotion.
1: Voilà, et on dit. Et là-dedans, on va mettre un peu de terre de la place Pinel que peut-être que j'amènerai dans quelques jours à Bayonne, par exemple.
0: Mais il n'y en a plus de terre de la place
1: Pinel.
0: Bon,
1: qu'est-ce que tu veux ? Alors, c'est le problème. Qu'est-ce que c'est la vraie terre ? On ne sait pas très bien. En plus, grâce au composteur, se fabrique en même temps en permanence de la terre.
0: Ah, oui.
1: Voilà, c'est un lieu de production de terre. Donc, c'est une terre incertaine, mais...
0: Est-ce qu'on ne peut pas amener des copeaux de bois amener... de la
1: oui,
0: place Pinel ?
1: Ils sont en train de devenir peu à peu la terre de la place Pinel. C'est le but.
0: Ouais.
1: C'est quand même un peu jeune, il faut le dire.
0: Ben c'est la nouvelle. Il y a la nouvelle place Pinel avec la nouvelle terre de la place Pinel.
1: Est-ce que c'est vraiment une nouvelle place Pinel ? On va y revenir. Ou est-ce que la place Pinel est constamment quelque chose qui se renouvelle ? Une sorte de novella, pour reprendre un vieux mot, en particulier occitan. Est-ce que la place Pinel est un renouvellement permanent de la place Pinel ? Est-ce que la place Pinel est comme la vie qui constamment renaît, qui remeurt, qui se ressuscite, qui se retransforme ? Pour moi, je pense que la place Pinel est un peu à la fois transgenre et transformiste en même temps. La place Pinel n'a pas toujours été la place Pinel que l'on connaît. Il faut imaginer qu'il y a eu des époques, par exemple, à l'époque romaine, la place Pinel n'existait pas. Napoléon aurait pu faire ce qu'il voulait, il n'aurait pas pu venir place Pinel. Louis XIV avait un pouvoir infini, c'était un grand dictateur, si on peut dire. Mais s'il avait donné l'ordre « Amenez-moi maintenant place Pinel », Les manants n'auraient rien pu faire. Ils auraient pu les envoyer aux galères. Ils n'auraient pas pu. Voilà. Des tas de gens n'auraient pas pu faire ça. Gengis Khan, quelle que soit sa puissance, ne pouvait pas aller à la place Pinel. La place Pinel n'a pas toujours été. Et quand bien même Hitler aurait voulu aller à la place Pinel, il aurait pu le faire, hein, puisqu'à l'époque, la place Pinel existait véritablement. Mais il n'aurait pas été dans la même place Pinel qu'aujourd'hui. Bien sûr, le maire qui a fondé la place Pinel dans les années 30, Étienne Billière, a créé une place Pinel socialiste, de gauche, républicaine, au milieu de la crise de 29 et autres, qui n'est pas la place Pinel des années 1950, du général de Gaulle, 1960, qui n'est pas la place Pinel de Pierre Baudis, qui n'est pas la place Pinel de Dominique Baudis, qui n'est pas la place Pinel de ma jeunesse quand j'ai échoué au permis de conduire là, qui n'est pas la place Pinel que nous avons découvert avec Sébastien Lespinasse il y a bien longtemps, qui n'est pas la place Pinel de la jeunesse de Laurent, et qui n'est pas la place Pinel que connaîtra ta fille dans 30 ans, dans 40 ans, dans 50 ans, quand nos cendres même seront dispersées, que nous n'entendons plus parler même peut-être même de radio. Enfin, mais il y aura peut-être maintenant pour l'éternité la place Pinel, à moins que Poutine ou Trump bombardent la place Pinel et qu'il ne reste pas plus place Pinel qu'à Mariupol ou dans telle ou telle ville iranienne, et que la folie des hommes fasse que la place Pinel disparaisse dans le délire de telle ou telle dictateurs religieux, pas religieux, capitalistes ou pas capitalistes. Il y en a pas mal qui sont capables de décrire la place Pinel actuellement. Par exemple, Monsieur Poutine serait assez favorable à décrire la place Pinel, je pense. Hein, voilà, sans aucun problème. Il pourrait lancer un missile Iskander ou je sais pas quoi sur la place Pinel.
0: Un orichnik.
1: Oui, un orichnik. Oui. Et Trump viendrait inaugurer la plage qu'on installerait place Pinel 20 ans plus tard. Voilà, pour les Palestiniens, heureux d'y être. Voilà, sans doute. Voilà. Quelle horreur.

0: Alors moi, je dois dire que je n'ai jamais vu une boîte à lire aussi pleine.
1: Elle est pleine et cette fois-ci, ce n'est même pas nul.
0: Mais c'est
1: parce
0: incroyable.
1: Qu'en effet, j'ouvre, contrairement à ce que je viens de dire, je trouve Ovide, L'art d'aimer, ce qui n'est quand même pas rien. Je trouve du Daniel Pennac.
0: Il y a beaucoup de choses. Hein.
1: Un livre en allemand. Il y a de l'allemand, là, non?
0: Ouais. Grundgesetz für die Bundesrepublik Deutschland. Mm-hmm. Ah, le neveu de Rameau,
1: incroyable,
0: de
1: le neveu Rameau, Diderot. Enfin, la place Pinel se remet à la littérature.
0: Bon, je place mes livres.
1: Ah oui, oui, tu peux y aller, ils seront en bonne compagnie. Je vois du Gide, Place Pinel, on abandonne des livres d'un grand intérêt. Je vois du Sartre, La Nausée.
0: Harper Lee, Ne tirez pas sur l'oiseau moqueur.
1: Et je vois même un livre en anglais.
0: Est-ce que je peux prendre le neveu de Rameau?
1: Ah oui, c'est une très bonne lecture. Je vais même en lire tout à fait les premiers mots, puisque le début du neveu de Rameau est très précisément, au Palais Royal à Paris, une évocation de la Place Pinel, et on peut dire presque aujourd'hui. Ça commence ainsi. Qu'il fasse beau, qu'il fasse laid. C'est mon habitude d'aller sur les 5 heures du soir me promener au Palais Royal. C'est moi qu'on voit, toujours seul, rêvant sur le banc d'Argenson. Je m'entretiens avec moi-même de politique, d'amour, de goût, de philosophie. J'abandonne mon esprit à tout son libertinage. Diderot, évidemment, elle n'a pas eu de chance, il n'a pas vécu à l'époque de la Place Pinel. Je le relis, réécrit, par Yves Lopez-Sipon, 2026. Qu'il fasse beau, qu'il fasse laid. C'est mon habitude d'aller sur les 5 heures du soir me promener, Place Pinel. C'est moi qu'on voit, toujours seul, rêvant près de l'espace canin. Je m'entretiens avec moi-même de politique, d'amour, de goût, de philosophie. J'abandonne mon esprit à tout son libertinage. Vertumnis, quodquod sunt, natus iniquis. Horace, Liber, 2. Satire.
0: Je prends.
1: Ça tombe bien, hein? Ça tombe très très bien. Alors, parmi les nombreuses modifications de la place Marius Pinel, outre le fait que la fontaine devant laquelle nous sommes, qui est à 50 mètres du kiosque environ, a été installée là où elle n'était pas auparavant. Il n'y avait pas là de fontaine. Dans la tradition, là, nous étions au milieu des terres ancestrales du PPC, qui, évidemment, on le constate, puisque nous sommes dans ces terres ancestrales, le boulodrome est réduit, quand je disais de la moitié, c'est peut-être les trois quarts en réalité. Enfin, ils n'ont plus qu'un coin pour jouer au boule. Hein, voilà. Et donc, là, sur cet espace du boulodrome, il y a de l'herbe, il y a de, tout ce qu'on veut. Il y a une fontaine dans laquelle Laurent boit. Elle est bonne, l'eau?
2: D'abord chaude, après elle coule, un fil d'eau coule. Moi, ce qui m'interroge, c'est quand même la position de ce mobilier, ces deux chaises là. Si on s'assoit sur une, on voit le profil de celui qui est assis sur l'autre.
0: Oui, ils vont pas se regarder dans les yeux, c'est pas possible.
2: Il y en a un qui voit le profil. Il y a quelque chose qui se dit dans le mobilier urbain et son axe, comment une chaise est implantée par rapport à l'autre chaise. Est-ce qu'on discute quand on est assis là? Je ne sais pas.
1: Oui, probablement on lit des poèmes sur la disparition du Pinel Pétanque Club, sa réduction, qui ça laisse une très grande mélancolie. C'était un temps qui était heureux. Et donc il y a la fontaine, disparition, mais surtout disparition d'une des choses les plus curieuses qu'avait Place Pinel. Il y avait un grand panneau en ferraille sur lequel il y avait écrit « Boulodrome » dans des zones qui ne sont plus maintenant effectivement le boulodrome.
0: C'est pas ça là-bas ?
1: Ce panneau...
0: Là-bas, là dans l'arbre, fiché dans l'arbre.
1: Fiché dans l'arbre, tu le vois encore ?
0: Là.
2: Oui, je vois une plaque rouillée. Il doit y avoir une indication de l'autre côté.
0: Sur ce platane là.
1: Ah oui, oui, oui, je la vois. Alors effectivement, elle y est toujours. Elle est rouillée, elle a perdu presque tout sens, puisque donc c'était un panneau qui indiquait boulodrome, qui progressivement a été bouloté par l'arbre, et il ne reste plus visible, maintenant c'est vraiment terriblement effacé, que Rome. Et donc effectivement, le nouveau sens, c'est qu'il n'y a plus de boulodrome, il n'y a plus que Rome. Donc nous sommes à Rome, et tous les chemins mènent à Rome, c'est-à-dire Place Pinel. Les grands hygiénistes qui travaillent Place Pinel ont oublié d'enlever ce panneau, qui maintenant ne sert plus à rien d'autre qu'annoncer Rome. Un vestige d'autrefois.
2: Mastiqué par le platane.
1: Ces platanes sont assez redoutables. Hein, au final. Alors là-bas, on voit ce qui se passe. Donc il y a le Pinel Pétanque Club qui a été réduit quant à ses terres, mais aussi privé de son panneau traditionnel qui était une fanie cunue, comme dans tous les clubs de pétanque traditionnels. Et donc maintenant, le Pinel Pétanque Club a un nouveau local, des terres réduites. Il est privé définitivement de sa fanie. Et ils sont un petit nombre là, qui continuent à maintenir le rite comme ils peuvent. Hein. Quant à nous, nous allons nous rendre vers le kiosque, qui est le lieu vraiment pour nous essentiel de la Place Pinel. La Place Pinel vaut par toutes ses parties, par les 26 numéros qui l'entourent, Elle vaut par son croisement entre les tilleuls actuellement en fleurs, et on peut récolter du tilleul et puis se faire un bon tilleul à la place Pinel, et avoir grâce à ça des visions particulières. Hein. Nous avons, lors d'une marche de la poésie, rencontre des bouches à Fougueux-Barineuf, bu collectivement du tilleul de la place Pinel. Nous avons pu constater à quel point il ne se produisait rien, une hallucination de rien. On a vraiment rien vu, rien ressenti, sauf le goût du tilleul pénétrant en nous-mêmes. Donc il y a des tilleuls, il y a des platanes, ça se croise plus ou moins. Au milieu de tout ça, en dépit de l'intérêt des platanes, des tilleuls, de la terre, en dépit de l'intérêt des numéros, en dépit de l'intérêt de tout, des enfants, il y a le kiosque. On va s'approcher du kiosque, on va s'asseoir sur un des nouveaux bancs, parce que ce qu'on a à voir est à la fois prometteur et très triste.

0: Là, on est vraiment à deux pas du kiosque, on voit le kiosque. Et le kiosque est rendu inaccessible, il y a plusieurs panneaux qui disent que l'accès est interdit au public, hein. Voilà, on ne peut pas y aller officiellement. On peut certes tricher, passer par derrière les grilles, mais enfin, c'est à nos risques, c'est péril. Et donc, le kiosque est en chantier, et il y a un grand projet, je le sais, j'ai vu un peu les dossiers, un grand projet qui consiste à essayer de faire que le kiosque perde son effet central, qui est la résonance. Alors, cette résonance, j'explique en deux mots, depuis que le kiosque existe, c'est-à-dire depuis le début des années 30, à l'initiative de Jean Montariol, ce kiosque, composé de 10 colonnes, avec au-dessus une voûte en béton concave et un sol qui est un voile de béton creux par-dessous, donc avec une sorte de crypte, ce kiosque produit à l'intérieur de lui-même une résonance telle que le son qui est crié par quelqu'un ou chanté par quelqu'un va résonner une première fois sur la voûte supérieure, qui le renvoie sur le sol, qui entre en vibration, qui renvoie le son sur la voûte, et ainsi de suite, de sorte que quiconque se trouve dans le kiosque est environné de tous les côtés par le son qui revient sur lui-même, qui traverse son corps, de sorte que, à la fois un effet acousmatique, euphorique, très intéressant, mais en même temps un effet qui empêche les musiciens dans rôle constitué de jouer de la guitare, de la flûte ou n'importe quoi d'autre, parce qu'ils s'entendent plusieurs fois et donc peuvent difficilement mesurer ce que les gens qui sont à l'extérieur du kiosque perçoivent, puisque les gens qui sont à l'extérieur du kiosque ne perçoivent absolument pas ce qu'on sent dans le kiosque. Si je joue du pipeau, on va dire très mal, je vais avoir un effet sonore très intéressant pour moi, mais pas pour eux. Et du coup, effectivement, des poètes qui sont souvent mes amis se réunissent à l'intérieur du kiosque pour un petit groupe, 10-20, faire de la poésie sonore, par exemple, à l'intérieur du kiosque pour les gens qui sont dans le kiosque. Et un des grands plaisirs des enfants depuis très longtemps, c'est d'essayer leur voix dans le kiosque. Les chiens le font aussi, soit en restant immobile, soit en traversant cette zone très limitée, peut-être 7-8 mètres carrés, dans lequel il y a un effet sonore particulier. Et évidemment, les amoureux, le soir, aiment bien se raconter leurs amours et dire à leur belle ou à leur beau, je ne sais pas, je t'aime, et ce je t'aime est réentendu, va traverser le corps de leur aimé et ou et eux. Et donc, il y a quelque chose d'enivrant la nuit, d'entendre un peu le vent, d'entendre sa voix redupliquée, de sentir que sa propre voix traverse son propre corps et le corps de celui ou celle qu'on aime. Et donc, c'est un lieu où les amoureux, les chiens, les enfants, les poètes viennent ou venaient très volontiers pour essayer à la fois leur corps, leur voix. Par exemple, un grand poète français, universitaire par ailleurs, qui s'appelle Patrick Hillier, venait, quand il était enfant, traverser Toulouse tout entier pour venir jouer avec ses amis, Place Pinel, tout à fait début années 70, et on s'est retrouvé à Nice, chez lui, lors d'un colloque, en évoquant le kiosque de la Place Pinel. Or, la municipalité actuelle considère qu'il faudrait, qu'il faut même, on va dire, normaliser ce kiosque, d'une part pour lui permettre un accès handicapé, puisqu'effectivement il y a 6 ou 7 marches d'escalier qui sont difficiles pour les handicapés qui voudraient y aller, et puis d'autre part les musiciens évidemment ne peuvent pas vraiment jouer, les musiciens habituels de ce kiosque, et en particulier les musiciens plus ou moins malentendants pour qui c'est encore pire que tout, on va dire. Et donc l'idée c'est plus ou moins de boucher l'espace qui est sous le kiosque, de réduire la résonance ainsi ou de l'annuler, de supprimer la voûte concave en l'enduisant par quelques matériaux, et puis aussi de briser le système de l'escalier, ce qui fait que ce kiosque sera normalisé. Certains dans le quartier disent « moudinquisé », c'est-à-dire qu'il va ressembler à n'importe quoi, à un truc genre beaucoup de l'architecture néo, tout ce qu'on veut de Toulouse depuis, disons, 50 ans, qui n'est ni une architecture très contemporaine, ni une architecture ancienne. Alors certains s'indignent au nom de la défense traditionnelle du patrimoine, puisque ce kiosque est une œuvre de Jean Montariol relevant d'un art des années 30, et même un chef-d'œuvre de cette année-là. Et d'autres, alors plutôt du côté de la poésie contemporaine et sonore, ne sont pas très contents, parce qu'effectivement, on peut le dire, des poètes, des musiciens du monde entier, mais aussi évidemment des enfants, enfin voilà, toutes sortes de gens, sont venus expérimenter quelque chose d'eux-mêmes avec ce kiosque. Et parmi ceux-là, un des plus notables et sans doute bien connu à Toulouse est Laurent Avizou, qui vient danser, faire de la musique, souvent dans le kiosque.
1: Alors moi, je ne suis pas un natif toulousain, je suis un Toulousain d'adoption, mais je dois connaître le kiosque depuis la fin des années 90. Je me rappelle y avoir vu des performances Buteau, et quand j'ai rencontré sa résonance, c'est complètement immersif. On peut y venir y passer un quart d'heure et juste improviser dedans. On ne peut pas y jouer du répertoire dans ce kiosque. Non, ce kiosque, il invite à l'improvisation, à l'in situ, à faire avec... le temps présent, avec ce qui peut se passer là. Il raconte tellement la place Pinel, qui est tellement mouvante, tellement changeante, ce kiosque. On n'arrive pas dedans avec une idée préconçue, si ce n'est qu'on va rencontrer ce kiosque, ce son, et se retrouver peut-être en miroir avec ce qui sort de nous, ce qui va s'exprimer. Des fois, c'est le corps qui peut frotter. Il y a des feuilles mortes qui sont tombées dans le kiosque où on entend une feuille tomber sur le sol. Sa sonorité est décuplée, elle va résonner dans tous les sens. Le moindre bruissement d'un pied au sol va devenir un univers. Il étire complètement le temps, sa réverbération qui dépasse les 10 secondes est complètement exceptionnelle. C'est un univers. Moi, j'ai eu passé plus d'une demi-heure d'immersion comme ça à jouer. Il y a une ivresse. On est dans ce quelque chose, dans cette espèce de ventre.
2: Alors toi, tu joues quel instrument ?
1: Alors,
2: t'as testé quoi là dans le kiosque ?
1: J'ai joué d'abord la voix. La première chose qui va sortir quand on vient nu, comme on dit, c'est la voix, le frottement, les pieds, et après de la clarinette. La clarinette dans le kiosque, il n'y a aucune église qui a autant de pouvoir réverbérant que ce kiosque. La guitare acoustique aussi, j'ai joué avec des amis musiciens, j'ai amené des batteurs, des violonistes. Dès qu'il y a quelqu'un de passage à Toulouse, un ami musicien, improvisateur, vient rencontrer le kiosque de la place Pinel. On ne peut pas ne pas offrir ça à quelqu'un.
2: Et donc tu fais des vidéos, c'est ça ?
1: Ouais, moi j'ai une pratique, vidéaste. J'enregistre des improvisations in situ ou de la danse, de la musique. Ça doit faire plus de 4 ans que je fais ce qu'on appelle une minute de danse par jour. C'est-à-dire que tous les jours, je filme au minimum une minute de danse.
2: Dans le kiosque ?
1: Un peu partout, là où je suis, mais il y en a beaucoup, beaucoup, beaucoup qui sont dans le kiosque.

0: Qu'est-ce que ça te fait pour toi? Qu'est-ce que ça va changer? Tu reviendras plus là quand ce sera fini les travaux de kiosque?
1: Je me projette pas, mais ce kiosque, il a une âme. La place Pinel a une âme et son centre, c'est quand même ce kiosque. On dit toujours c'était mieux avant, mais c'est vrai que si cette résonance est bouffée, cette citation prendra beaucoup de sens pour moi.
0: Mais alors Yves, ça se justifie là, ces travaux?
2: Alors l'argument qui est donné par les instances municipales, c'est effectivement donner accès aux handicapés à l'intérieur du kiosque, bon, ce qui peut s'entendre, et d'autre part effectivement permettre aux musiciens éventuellement handicapés de jouer dans le kiosque et certainement de pouvoir utiliser le kiosque de manière, on va dire, normale, en direction du public, assemblé autour.
0: Donc ça veut dire qu'il va y avoir plus de concerts publics?
2: Alors l'idée, c'est effectivement de faire de ce kiosque, qui est presque toujours absolument désert le jour de la fête de la musique, où la musique résonne bruyamment dans la ville entière de Toulouse, sauf Place Pinel, parce qu'on va dire les musiciens, disons, ordinaires, même de très grands talents. J'ai amené par exemple Michel Brun, le patron de l'ensemble baroque de Toulouse, dans le kiosque. Et bien sûr, il a joué de la flûte, et il a trouvé ça magnifique pour jouer à l'intérieur, mais il ne peut pas utiliser le kiosque de la Place Pinel pour un concert Bach en direction du public. Pareil pour un concert de musique militaire ou de rock ou de ce que l'on veut, enfin, aucune importance. Et alors effectivement, ça pose une sorte de problème à la municipalité, on peut l'entendre, c'est que cet objet n'est pas au service de la culture pour tous, tel qu'ils l'entendent, et tel que, supposons, le Minotaure en donne l'emblème. Au fond, le kiosque a une dimension d'une part de gratuité absolue, parce que l'accès au kiosque est totalement gratuit depuis l'origine, et ça a été d'ailleurs voulu comme tel. C'est un kiosque, on va dire, républicain, socialiste à l'origine, dans une place construite par des gens qui sont laïcs. Il n'y a pas de croix sur cette place, il n'y a pas d'église, il n'y a pas de plaque particulière, etc. C'est des gens qui sont vraiment des laïcs. C'est pas pour rien qu'il y ait une école laïque. Très bien, donc un lieu gratuit où n'importe qui peut aller. Donc première chose, c'est absolument ouvert. D'autre part, en même temps que c'est absolument ouvert, et c'est paradoxal, c'est comme secret. C'est-à-dire que ceux qui cherchent à entendre ce qu'on entend, ce qu'on appelle parfois les radios bavardes, aussi bien d'ailleurs la radio classique, avec la musique classique, qu'avec Johnny Hallyday, ou qui on veut, enfin les meilleurs ou les pires, etc. Ces radios qui produisent des sons plus ou moins intéressants, très divers, on va dire pour tout le monde, là, effectivement, ce n'est pas le lieu pour ce genre de choses. Et donc, c'est quelque part secret, c'est pas du tout réservé à une élite, c'est pas la question, n'importe qui peut aller jouer, entendre, expérimenter, mais quelque part il faut le désirer, il faut faire une sorte d'effort, il faut être prêt à aller à un endroit où on entend autre chose que ce qu'on entend dans une salle de concert, y compris avec des musiciens excellents à l'orchestre du Capitole. Donc on va dire, ce n'est pas une culture pour tous de ce point de vue-là, en même temps qu'elle est ouverte à tout le monde, n'importe qui peut y aller, et d'ailleurs n'importe qui y va. Mais ce n'est pas fait pour 100 000 personnes, évidemment. Ce n'est pas comme le Minotaure ou telle grande manifestation, ou le Festival des Grandes Charrues. C'est évidemment fait pour quelques musiciens très particuliers, quelques danseurs très particuliers, et on va dire, c'est un peu quelque part pour moi comme les grottes préhistoriques. Ou quand on allait à Lascaux ou à Niaud, quand on était à l'époque préhistorique, à 14 000 ans et à 30 000 ans, n'importe qui n'y entrait pas. C'était à la fois assez facile d'y entrer. N'importe qui peut y entrer, à moins d'être handicapé complètement. Mais c'est quand même un peu dangereux. Il faut avoir des idées un peu bizarres, des visions un peu étranges. Il faut avoir envie d'y aller. Et on peut se douter que les gens qui allaient là n'étaient pas absolument n'importe qui. Et effectivement, il se passait au fond de la grotte de Niaud, par exemple, des résonances analogues à celles du kiosque de la Place Pinel. C'est-à-dire que si on va dans le salon noir de Niaud et qu'on projette sa voix vers les voûtes, on a des effets de résonance là précisément où, étrangement, il y a les animaux. Et donc, c'est une culture évidemment à l'opposé de la culture des masses médias, de la culture des masses, d'un certain type de culture populaire dont j'ai envie de dire que c'est une culture populaire du temps où il n'y a plus de peuple, au sens d'un peuple constitué, organisé, pensif, avec des traditions. Place Pinel, c'est pas pour le peuple masse, c'est pour des gens qui sont capables de se pencher sur leur corps, sur eux-mêmes, sur une tradition, sur les colonnes, et d'écouter leur lointain intérieur qui se déploie vers l'extérieur, qui revient vers eux-mêmes, c'est-à-dire la magie de ce kiosque-là.
3: Nous sommes au cœur du kiosque. Sa résonance nous traverse.

0: C'était Exploration sur place par Yves Le Pestipon et Sarah Hautesserre.
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0: Allez, on va donner la parole à Pierre. On va parler maintenant de livres, mon cher Pierre.
1: Oui, on commence par un livre, on reste en Italie, qui s'appelle « La belle la confusion ». C'est le titre français également. Je n'ai pas besoin de le traduire, c'est « La belle confusion ». C'est un livre de Francesco Piccolo qui est sorti chez Albin Michel en 2025. Et c'est un livre qui est passionnant parce qu'il repose pour l'essentiel sur le tournage du Guépard et de 8 et demi qui se font au même moment en 1963. Et sur deux personnes que apparemment tout oppose, c'est Visconti d'une part et c'est Fellini de l'autre. On ne peut pas imaginer personnalités plus différentes, ne serait-ce que par leur parcours, par leurs ancêtres, par leurs films. Et pourtant, Francesco Piccolo, à la fin de cet ouvrage, arrive à trouver des points communs. Et tout son travail, c'est un travail qui est une sorte de mélange continuel où on passe d'un film à l'autre, d'une personnalité à l'autre, en voyant constamment tout ce qui les oppose et tout ce qui, in fine, leur permet d'avoir un langage commun. C'est celui, et je parle toujours, comme le fait Francesco Piccolo, d'un cinéma italien qui arrive à la fin de toute une époque. C'est-à-dire que pendant la période qui a suivi la guerre, entre 1944 pour aller vite et 1970, le cinéma italien a connu une vitalité absolument étonnante.
0: Hors norme.
1: Hors norme. Par la suite, souvent, il a travaillé au-dessous de la ceinture. Je ne vais pas le dire par rapport au film qui précède, mais c'est souvent le cas. Et il n'y a plus le même accueil de la part du public. Les salles italiennes étaient pleines. Je me rappelle, moi, j'ai vécu en Italie pendant un an et demi, en 70. Les salles étaient en grande partie vides. C'est-à-dire que c'était fini de la grande époque où tout le monde se retrouvait dans les cinémas. Mais c'était un phénomène qui n'était pas qu'italien. Il était partout présent dans toute l'Europe et peut-être dans le monde entier. Bon, donc là, ce qui est intéressant dans ce livre de Francesco Piccolo, c'est qu'il présente ces deux metteurs en scène comme les derniers titans d'une certaine manière, les derniers grands noms. Au même titre que Rossellini, qui, bien sûr, était déjà bien installé, ou de De Sanctis, qui ne tournait plus, ou de quelqu'un comme Bolognini, qui continuera sa carrière, mais pas au même niveau international. Alors, revenons sur les détails. En 1963, donc, il y a deux tournages. Le point commun, le trait d'union, c'est Claudia Cardinale, parce que elle est présente avec un rôle très important dans Le Guépard, mais elle est également l'un des personnages féminins du film de Fellini. Le fait qu'elle puisse tourner au même moment dans les deux films n'a pas été si facile que ça. Il a fallu qu'il y ait toutes sortes de compromis, et compromis d'autant plus difficiles que les deux réalisateurs se détestent à cette époque, mais se détestent énormément, et cela depuis 1954, c'est-à-dire que quand sont sortis simultanément Senso et La Strada, il y a eu des débats politiques très forts, parce que Visconti avait une couleur très marquée du côté du Parti communiste italien, alors que Fellini était revendiqué à l'époque par les milieux religieux. Quand on connaît la suite de la carrière, ça peut surprendre, mais c'était comme ça. Et donc, c'est l'époque aussi où les grands journaux politiques consacraient beaucoup de place au cinéma et où donc chaque film devait être porteur d'un idéal catholique quand c'était un film du côté catholique ou d'un idéal communiste si c'était communiste. Or, Senso et La Strada sont absolument discutés de cette manière-là, c'est-à-dire que le Parti communiste fait bloc derrière Visconti, même s'il critique certains points pour Senso, alors que la droite catholique défend La Strada. Et la conséquence de tout cela, c'est une brouille qui va durer pendant très longtemps entre les deux réalisateurs. L'un et l'autre sont conscients de leur propre génie et ne sont pas très tolérants vis-à-vis du camp adverse. Cette rivalité continue ensuite en 1960, puisque au même moment sortent Rocco et ses frères et La Dolce Vita. Et le débat revient Et il revient d'autant plus fort que la Dolce Vita a aussitôt une renommée internationale, place véritablement Fellini dans le camp des très grands, et que Visconti est peut-être un petit peu jaloux. Et donc, quand il s'agit de tourner 3 ans plus tard Le Guépard et 8 et demi, les rivalités sont arrivées au maximum. Et c'est ce qui est passionnant dans ce livre, c'est que passant constamment d'un film à l'autre, d'un tournage à un autre, on s'aperçoit de ce qui sont les mesquineries entre artistes, mais de ce que sont également tous les aléas d'un tournage. Et je trouve que c'est ça qui est intéressant, parce qu'on a tendance parfois à examiner le cinéma comme des universitaires ou comme des docteurs qui décortiquent un cadavre. C'est-à-dire comme si tout était voulu par le metteur en scène de A à Z. Or, on se rend compte, quand on voit un petit peu la réalité des tournages, qu'il n'en est rien, que c'est quelque chose qui peut évoluer et qu'il y a des questions humaines, il y a des questions qui tiennent à la disponibilité des studios, au tournage à l'extérieur, etc., etc. Mais ça, on le sait. Et qui fait ces choses font que le résultat final n'est pas forcément ce qu'il devait être au départ. Et on s'en rend compte aussi bien pour le film de Visconti, Le Guépard, que pour 8 et demi de Fellini. Pourquoi ? Parce que déjà dans les milieux communistes ou de gauche italienne, il y avait eu beaucoup de débats pour savoir s'il était normal d'adapter le roman de Lampedusa, noble sicilien, vieille famille et tout, même si c'était fait par quelqu'un qui était lui aussi de la plus vieille noblesse italienne, c'est-à-dire Visconti. Là, on se rend compte qu'au fil du tournage, la scène finale, qui est la scène finale du bal, et qui dure un quart du film à peu près, c'est-à-dire qui a demandé plus d'un mois de tournage, où on tournait pendant la nuit, et où les acteurs étaient épuisés, il y avait toutes les conditions difficiles de tournage dans le palais palermitain pour le film. Donc, Visconti finit par faire un film très personnel, alors qu'au départ, il était habitué à travailler sur un scénario qui était fait une fois pour toutes. Là, il s'exprime véritablement en tant qu'humain et avec ses propres problèmes dans toute la fin au milieu du bal, avec une identification évidente avec Burt Lancaster dans le rôle du prince Salina. Alors que dans l'autre camp, si je puis dire, côté de 8 et demi, la fin également était... Le film, d'abord, au départ, était tout à fait différent. C'est l'histoire d'un metteur en scène qui hésite à faire un film, qui a toutes sortes de tourments, qui ne sait pas comment ça va se passer, qui revoit les femmes qu'il a aimées, les femmes qu'il pourrait aimer, les femmes dont il rêve, etc., etc. C'est tout à fait Fellini, ce côté-là. Et la fin, quand il s'agit de faire la fin, il avait prévu de faire une fin dans un train avec les personnages principaux interprété par Marcello Mastroianni et sa femme, et où il repensait à tout ce qui était ses tourments intérieurs. Et au même moment, il doit tourner, comme ça se faisait en Italie, une sorte de bande-annonce. Et pour l'idée de la bande-annonce, il fait venir toutes ses actrices et avec Marcello Mastroianni, avec son fouet. C'est une image qui est une image devenue iconique sur le tournage de 8 et demi. Et petit à petit, il se rend compte que c'est comme ça qu'il doit finir son film et que donc la scène du train qui devait être faite ne tient plus sur la durée et qu'il vaut mieux terminer par quelque chose de plus joyeux, quelque chose de plus positif, et qui est cette sorte de réconciliation autour du metteur en scène et de l'ego surdimensionné et de Fellini et du metteur en scène qui le représente. Donc c'est ce qui est très intéressant, c'est que dans ce livre de Francesco Piccolo, qui s'adresse plutôt à des spécialistes de cinéma, des gens qui connaissent les films, mais il y a ces fils qui s'entremêlent en permanence, ces films qui s'entremêlent en permanence. Ce qu'il faut savoir aussi, et ce que dit d'ailleurs Francesco Piccolo, c'est que après, au bout de quelques années, à la fin des années 60, Fellini et Visconti finissent par se réconcilier au moins en apparence. Je ne sais pas si les sentiments y sont vraiment, mais ils font semblant de redevenir, sinon amis, du moins, alors qu'ils ne se saluaient pas pendant plusieurs années. Ils s'évitaient soigneusement. Et ce qui est intéressant aussi, c'est que Francesco Piccolo, pour compliquer le tout, met sa vie personnelle entre ces deux films. C'est-à-dire qu'il parle de lui, de son rapport au cinéma, et d'une certaine manière, tout ce livre repose sur le principe « Est-ce qu'on peut aimer deux films qui apparemment sont totalement opposés ?» Et quelle est la cohérence qui existe entre ces deux films si différents l'un de l'autre? Alors, c'est le contraire, et j'y reviens souvent quand j'en parle, de tout ce qui est une analyse universitaire, qui est le nez sur le guidon, et où on ne voit pas plus loin, et où on n'imagine pas combien faire un film est une affaire compliquée qui n'est jamais décidée d'avance. 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

toutes et à tous, vous êtes bien sur les ondes de Radio Radio 106.8 FM en direct de la Jaman émission numéro 297. On est bientôt à la 300e. Tenez-vous informés pour la 300e. On vous fera un podcast de 4 heures, je pense, avec toute la famille qui est passée ici. Je ne pourrais pas les citer, mais on est beaucoup trop nombreux à être passés dans les locaux. Et on va se faire un malin plaisir de vous donner 4 heures de pure route and culture. Ok, c'est la 300e. On est avec Louis du International Herb Sound System. Moi-même, Jim, Serenity Sound System. Et nous avons l'homme que l'on appelle Roman qui est venu nous faire une petite sélection. 106.8 FM, Jaman émission numéro 297. Roots and Culture, 2 hours. Let's go!

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prend des médicaments. Elle prend tous les médicaments qu'elle porte, mais... 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
1: L'agenda de Radio Radio Plus vous recommande le cycle Pop du 14 avril au 28 juin à la Cinémathèque de Toulouse, un cycle qui propose une plongée dans les années 60 et 70, berceau de la pop culture, avec notamment au programme Phantom of the Paradise de Brian De Palma, mais aussi Orange Mécanique de Stanley Kubrick, Hairspray de John Waters, Les Demoiselles de Rochefort de Jacques Demy, Femme au bord de la crise de nerfs de Pedro Almodovar, Masculin féminin de Jean-Luc Godard ou encore Le Batman de 1966. Je vous propose de nous intéresser plus particulièrement à The Party qui sera projeté dans le cadre de ce cycle Pop les dimanches 26 avril et samedi 27 juin à 16h à la Cinémathèque de Toulouse.

Extrait de la musique d'Henry Mancini, composée pour le film de Black Edwards, The Party, projeté à la Cinémathèque de Toulouse les dimanches 26 avril et samedi 27 juin à 16h, dans le cadre du cycle Pop, un cycle qui célèbre la réouverture de la Cinémathèque de Toulouse, dont la programmation s'étale du 14 avril au 28 juin. La Cinémathèque de Toulouse ouvre en effet ses portes après 18 mois de travaux de mise aux normes et de réaménagement des espaces avec la création d'une nouvelle salle de 100 places, mais aussi l'ouverture au public d'un bar et d'un patio. Voici des extraits du texte écrit par Olivier Père à propos de The Party de Black Edwards, un film de 1968. Dans La Partie, en français, un figurant indien, gaffeur et maladroit est invité par erreur à une réception chez un puissant producteur hollywoodien dont il a saboté par son incompétence le dernier tournage. The Party, dit Olivier Père, est sans doute l'un des plus beaux films comiques jamais réalisés, qui doit beaucoup à la science des gags, des maîtres du muet du burlesque américain, mais aussi à Jacques Tati, puisque Playtime est une référence avouée de Black Edwards. The Party est un film essentiel dans la carrière de Black Edwards, mais aussi dans celle de son interprète principal Peter Sellers, mais encore plus un film important dans le panorama du cinéma américain de la fin des années 60. The Party est une satire intelligente du monde du cinéma, comme Hollywood en produit chaque décennie en moyenne. Et après Boulevard du Crépuscule au début des années 50, The Party fait le bilan de l'état de Hollywood 18 ans plus tard. Et ce n'est visiblement pas très brillant, puisque le reflet dévoilé dans le film de Black Edwards est proche de la réalité. Hollywood vieillit et traverse une période de décadence artistique, de panne d'inspiration. Les producteurs se raccrochent à des vieilles recettes, comme ce remake en couleur de Gunga Din, dont le tournage ouvre le film The Party. À l'époque, Hollywood est ringardisé par le cinéma moderne européen qui révèle des cinéastes à succès en France et en Italie. Dans The Party, une des invitées du producteur est une starlette italienne partie à la conquête de Hollywood qui évoque une parodie de Claudia Cardinale, qui a d'ailleurs été dirigée par Black Edwards dans La Panthère Rose en 1963. La Panthère Rose avec Peter Sellers, l'acteur principal de The Party. Dans The Party, la fête se déroule dans une luxueuse villa moderne avec des invités snobs et mondains qui pourraient être un pastiche de celle de la nuit d'Antonioni. Black Edwards organise dans The Party une succession de gags à combustion lente dont la précision et la sophistication n'ont rien à envier à l'art de Jacques Tati, écrit Olivier Père.

Nous écoutions un extrait de la musique composée par Henry Mancini pour le film de Black Edwards, The Party, qui sera projeté à la Cinémathèque de Toulouse les dimanches 26 avril et le samedi 27 juin à 16h dans le cadre du cycle Pop, un cycle proposé par la Cinémathèque de Toulouse du 14 avril au 28 juin. Comme un diamant sur canapé réalisé par Black Edwards en 1963, The Party est aussi un chef-d'œuvre sentimental et musical grâce à Henry Mancini, écrit Olivier Père. C'est l'histoire émouvante de la rencontre de deux misfits, des êtres étrangers et déplacés, propulsés dans un univers plein de pièges et de faux-semblants. La starlette française et le figurant indien, un couple improbable et pourtant irrésistible, se retrouvent sur le chemin de l'enfance, deux adultes qui ont conservé leur pureté dans un monde corrompu et factice.

Nouvel extrait de la musique composée par Henri Mancini pour le film de Black Edwards, The Party. Ce n'est pas la première collaboration du compositeur avec le cinéaste, puisqu'ils ont travaillé à plusieurs reprises, notamment La Panthère Rose, mais aussi Diamant sur canapé. Voici maintenant la critique de Pierre Murat dans Télérama. Dès qu'il entre dans cette soirée où il a été invité par erreur, c'est la catastrophe. Rondi Bakshi est un indien gaffeur qui perd son soulier dans la piscine intérieure. Il finit par le récupérer sur un plateau de petits fours à la suite de mésaventures où Black Edwards retrouve l'efficacité du burlesque muet. Les dialogues sont d'ailleurs presque inexistants. On n'entend que le bruit de fond, vague et insipide des mondains qui s'écoutent parler pour ne rien dire. Et au milieu d'eux, tel un Huron moderne, notre Indien multiplie bévue sur bévue avec une belle inconscience et un gentil sourire. Un film culte, explique Pierre Murat dans Télérama à propos donc de The Party, un film de 1968, projeté à la Cinémathèque de Toulouse les dimanches 26 avril et le samedi 27 juin à 16h, dans le cadre du cycle Pop, un cycle qui est proposé à l'occasion de la réouverture de la Cinémathèque de Toulouse, fermée durant 18 mois pour travaux. Le cycle Pop du 14 avril au 28 juin à la Cinémathèque de Toulouse. Thank you.

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